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0: De là, et qu'on prenait le temps pour une fois.
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À Victoriaville, c'est dimanche soir, on est le 26 juillet et demain, retour à la normale pour plusieurs qui terminent leurs vacances. Je vous salue. 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Allez vous mettre à jour ce soir et demain, vous allez être prêt. Si jamais demain vous tombez en vacances, je vous souhaite de passer de belles vacances. 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

Danaï Thériault qui est avec vous jusqu'à minuit en ce dimanche soir et je vais prendre le temps de saluer l'équipe de Signy Garneau à Victoriaville. Merci d'être à l'écoute tout au long de la semaine, de la fin de semaine. Toujours un plaisir de vous accompagner.

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0: À Victoriaville, c'est dimanche soir, on est le 26 juillet et demain, retour à la normale pour plusieurs qui terminent leurs vacances. Je vous salue. 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Allez vous mettre à jour ce soir et demain, vous allez être prêt. 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Mais dans tous les cas, merci d'être à l'écoute. 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
1: Danaï Thériault qui est avec vous jusqu'à minuit en ce dimanche soir et je vais prendre le temps de saluer l'équipe de Signé Garneau à Victoriaville. Merci d'être à l'écoute tout au long de la semaine, de la fin de semaine. Toujours un plaisir de

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Qu'on dit qu'on pense à de même, c'est de vous souhaiter simplement bon matin. Le soleil brille à travers tous les nuages. Il y en a un petit brin, puis je vais commencer par te dire la météo. Parce que c'est le fun, go, go, go. On se réveille, puis on dit, fait-tu beau aujourd'hui, mon pote? Oh! Alternance soleil-nuage, mais cependant, il y a un 40% de possibilité d'averse averse en après-midi. Oui, risque d'orage même. Avec une nappe de brouillard, on le voit ce matin, donc il va se disperser, mais on devrait avoir un 27 degrés avec un ressenti 35. Ça va être hot. Indice UV 8, très élevé. Ce sera également partiellement nuageux avec 40% de possibilité d'averse ce soir et des risques d'orage avec 19 degrés. Puis ça va être pas mal pareil pour mardi. Alternance soleil-nuage, 40% de possibilité d'averse, des risques d'orage également, 27 degrés, humidex 34. Et même la nuit prochaine, mardi, 60% de pluie, 18 degrés. Avez-vous aimé votre expo de Big Toe en fin de semaine? Il y en a que oui, il y en a qui ont dit, ben oui, on s'est amusé, ça c'est sûr. Il y en a d'autres qui ont dit, ben, c'est le fun, il y avait du monde, il y avait du monde. Il a fait chaud, il a fait chaud. Il y a toutes des affaires pour chialer, pour dire que, ben c'est ça. Il y en a des choses désagréables des fois. Mais quand il fait chaud, écoute, ben, on chiale. Puis quand il fait froid, on chiale aussi. Puis quand c'est dans le milieu, probablement que oui, on chiale moins, mais on pourrait dire, il y en a plus fin, plus chaud. OK. Fait que des fois, c'est de dire que on ne peut contrôler la température, la météo et tout ça, là. Mais quand même, en somme, c'était une réussite. J'ai hâte de voir probablement que M. Luc Blow, M. le Président, va venir faire un tour ce matin pour nous raconter un peu un petit brin de bilan. Parce que ben ça peut être aujourd'hui comme ça peut être demain, mais on va tout savoir. Puis je pense que tout le monde est content, tout le monde est heureux. Toute une compétition de femmes fortes. J'ai commencé par les dames, hein? Oui, parce qu'ils nous ont plus qu'impressionnés. Et également, compétition des hommes forts. Il y a eu des choses extraordinaires qui se sont faites là pour encore bien comprendre que l'être humain, l'homme et la femme, tu sais, quand on dit qu'on est capable d'être fort, là, c'est pas de sentir fort. Loin de là, on part pas là-dessus, là. On parle de force brute. Et bravo à tous ceux qui ont participé. Les Américains, les Américaines, les Canadiens, Canadiennes. Regarde, tout le monde était là. Et c'était grandiose, encore une fois. Un beau week-end. Puis en plus de ça, ben ouais. Parle pas de météo, moi, là, non, mais... Mettons, si tu dis, Monsieur Environnement Canada, ils nous ont placé ça, puis ça rentre dans nos souvenirs, hein? On va se dire, t'en souviens-tu, toi, en 2026, l'expo, y a-tu fait beau? Y a qu'un peu. Ben, on espère toujours que ça soit ça, que l'an prochain, ça soit aussi beau que ça a été beau aujourd'hui. Ou en fin de semaine, devrais-je dire. Parlant d'aujourd'hui, ben oui, question de le rappeler, 40% de possibilité d'averse, risque d'orage. Un orage commence en musique avec Gabriel Fredette. On a Kevin Parent qui est là aussi, Father on the Go. Et bien sûr, Ariane Moffat. Bon matin, bon lundi 27 du mois de juillet. On passe ça de même.

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1: 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On est en 1995, les amis, avec Kevin Parent. Oh. Ok, oui. Follow on the go. Sur Viva 109. Question de vous rappeler encore une fois, on est bien lundi le 27 du mois de juillet. Il en reste plus beaucoup en juillet. Le mois d'août s'en vient. Et retour à l'école tantôt.
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Oh, petite joie, signé Ariane Moffat. Bon matin tout le monde, bon réveil surtout. C'est lundi le 27, on a complété, et pour les papas, les mamans, il y a eu de l'action à l'expo de Victoriaville. J'ai hâte de voir le bilan, parce que d'année en année, on laisse passer quand même quelques jours pour juste comptabiliser tout ça, mais c'était vraiment tout un événement. Les hommes forts, les femmes fortes, il y avait plein de choses, des démonstrations de toutes sortes d'affaires. Puis en même temps, ben c'est ça. C'est déjà passé. On vit déjà dans le présent. On vit dans le présent, nous autres, là, hein, mais le passé a passé vite. À la une de l'actualité ce matin, en tout cas, si t'aimes avoir le fameux cahier du guide de l'auto, ça fait partie de l'aventure du Journal de Montréal ce matin, hein, ce lundi 27. Mais il y a un dénommé Éric Fisco qui vit un cauchemar depuis qu'une voiture et un ponton ont été achetés à son insu. Ça s'est passé au Nouveau-Brunswick. C'est sûr, tu sais, là, c'est 100 000 $ engloutis dans un vol d'identité. Hey, on s'entend-tu qu'aujourd'hui, là, t'es mieux de pas en avoir d'identité. Tu comprends-tu? Parce que quand même, on n'est pas... on n'est pas sûr que... On n'est pas bien protégé, ou je sais pas trop quoi, ça a de l'air facile. Tu sais, puis ça de même, il veut pas éveiller quelqu'un, puis un petit nerveux qui entend ça. Ah ouais, c'est facile ça. Mais au-delà de ça, ça finit toujours par se savoir. Ça finit toujours par des redevances, là. Ça veut dire des c'est ça. Il va t'arriver de quoi? On s'entend. Fait que c'est à lire en page 23, mais au-delà de ça, hey, tu sais, quand tu dis qu'à un moment donné, tu ouvres la poste pis t'as des factures de 100 quelques mille $ qui arrivent parce que, hey, pis mon Dieu, vive l'événement qui est arrivé dans le temps, les fameuses cartes, là, pis cartes de crédit, cartes de ci, cartes de ça. T'en as des cartes partout. Oublie pas ton portefeuille, c'est dangereux. Mais on est loin de l'époque où ce que, tu sais, t'avais ça dans tes poches, t'as de l'argent pur. Il y en a encore qui sont sur ce dossier-là puis qui sont comme ça. J'en fais un petit peu partie. Malgré tout, quand tu perds ta carte, quand tu perds ton identité au détriment de savoir que quelqu'un d'autre est toi, puis qu'à un moment donné, la facture, tu la reçois. Non, il n'y a pas personne qui aime ça. Mais en même temps, faut le prouver. Bon, ouais, faut tout prouver ça. Ça se passe pas de même. Tu dis, on te tape dans le dos, regarde, on va effacer ça, c'est beau. Non. Il y a quelque chose qui se passe. Et j'espère qu'on est assez intelligent pour faire des fusées puis les envoyer dans les ciels puis aller mettre le pied sur la Lune, qu'on peut mettre le pied sur Terre puis dire, ça serait-tu le fun qu'on arrête ça, ces niaiseries-là? Qu'on découvre un moyen que la fraude ne puisse pas être ce qu'elle est aujourd'hui. Tu te dis, ben ouais, ça serait une bonne idée. Je viens de penser à ça, là. Hein? Ah ouais, c'est une bonne idée, ça.

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1: Oh, là, c'est le temps de High Valley. Oh. High on You, pardon. Ouais. The Blue Ridge Band, 6h20. Je peux pas

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2: Bonjour, bon début de journée. Ici Claude Marquis, voici vos actualités. À un peu plus de deux mois des élections générales au Québec, la circonscription d'Arthabaska l'Érable demeure solidement dans le camp du Parti québécois, selon la plus récente projection de Québec 125. Le député Alex Boissonneau est favori pour conserver son siège. Québec 125 rappelle que ses prédictions sont fondées sur les plus récents sondages provinciaux et régionaux. Dans la circonscription, Tarek Hinoud représentera le Parti conservateur du Québec et Stéphanie Poirier portera les couleurs de Québec solidaire. La CAQ et les libéraux n'ont toujours pas présenté de candidat dans Arthabaska l'Érable. Les producteurs de lait du Québec ont un nouveau président par intérim. Il s'agit d'Alain Brassard, copropriétaire de la ferme Brassard et fils de Plessisville et président des producteurs de lait du centre du Québec. Il remplace Daniel Gobeil, qui a quitté ses fonctions, afin de se présenter à l'élection fédérale partielle dans la circonscription de Chicoutimi-Lefjord. Alain Brassard assumera la présidence de l'organisation jusqu'à l'élection d'un nouveau président par le conseil d'administration. Le Festival des amateurs de théâtre à Victoriaville a connu sa meilleure édition en 12 ans. Plus de 2000 festivaliers ont assisté au spectacle cette année, une hausse d'environ 30 % par rapport à l'an dernier. Et le Challenge Hockey Pro sera de retour le 20 août prochain au Centre sportif Paul de la Sablonnière à Princeville. Deux matchs mettront en vedette des joueuses universitaires, des joueurs professionnels et des athlètes de la région, dont les joueurs de la LNH Maverick Bourque et Anthony Beauvillier. Les profits serviront à soutenir trois organismes sportifs de la région. C'est ce qui complète vos informations. 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
3: Merci beaucoup pour l'actualité. Vite comme ça, c'est assez tranquille quand même dans le monde du sport. Juste peut-être vous rappeler que la compétition des hommes forts, les femmes fortes, pendant le festival des hommes forts et des femmes fortes, pendant l'expo de Victoriaville, je pense que ça s'est soldé avec, encore une fois, des athlètes qui se sont dépensés, qui en ont fait plus que plus. Et je ne peux que dire bravo à tout le comité organisateur, parce que ceux qui ont suivi le tout, les Américains sont forts, les Américaines aussi. Alors, que ce soit homme ou femme, le spectacle a été grandiose et c'est assez impressionnant. Pour ceux qui n'ont pas vu ça, là, il y avait beaucoup de gens là-bas, là. C'était quand même, les estrades étaient très bien garnies. Pour ne pas dire plein, oui. Mais en même temps, c'est juste de voir que les femmes fortes, là, ils ont rien à envier à tout ce qui se passe du côté masculin, les amis. Les avancées de ça ont encore plus que plus bien grandi, on va se le dire de même. En attendant, moi, j'ai juste le goût de vous rappeler qu'on parle de sport, un petit brin pour nous rappeler aussi que oui, les Alouettes de Montréal ont gagné hier 31-18 contre Hamilton. Vendredi 31 juillet, les Alouettes vont aller jouer du côté de Ottawa à 19h. On parle de SLN, la SLN 28 du mois qui s'en vient, c'est-à-dire mardi. On a Calgary qui vont jouer à 19h contre Toronto. Et il y aura aussi le 29 mercredi, Montréal qui sera à l'œuvre et contre Vancouver à 22h. MLS, on rappelle que samedi, en fin de semaine, le CF Montréal ont perdu. Pas beaucoup de points. 1-0 dans le match. Tu sais, ça dure je sais pas combien d'heures, mais 1-0. Mais il y a de l'ambiance. Il y a des essais-erreurs. Pas mal. Mais quand il y a un but, ça fait comme ouh! Mais là, si le but était fait par l'équipe adverse, c'est-à-dire à Miami, c'est moins triste dans le stade. Hein? Pas moins triste, c'est plus triste. C'est ça que je voulais dire. OK. Calmons-nous, les amis. On va parler de météo, parce que ça va vous rendre heureux. La tristesse ne fait pas partie de la météo aujourd'hui, parce qu'on a une alternance soleil-nuage, un 40% de possibilité d'averse cet après-midi, même des risques d'orage avec une nappe de brouillard qui se disperse ce matin. La température, quoi, on dit 27 degrés, mais le ressenti, là, ça va être à cause du facteur humidex, là. On parle de 35. Ça va être chaud aujourd'hui. Hein? Il y a un indice UV également, 8, ce qui fait que le soleil va percer les nuages, c'est sûr, puis ça prend de la crème solaire. Passage partiellement nuageux, oui, avec 40% de possibilité d'averse ce soir, 19 degrés. Demain mardi, on dit alternance soleil.

0: Les nuages, ça devrait être sensiblement pareil comme aujourd'hui. Il y aura peut-être des averses en après-midi et des risques d'orages. 27 degrés avec un humidex à 34. Un petit brin de brin, pas mal la même température, hein? OK. Indice UV 8. Dans la nuit de mardi, ce sera 60% de possibilité d'averses 18. Et là, où ce que ça change, puis que c'est pas aussi agréable, c'est... On parle de, bon, mercredi, 40% de pluie, 26, averse dans la nuit, 19. Jeudi, pluie, 21, averse dans la nuit, 17. Et vendredi, on retrouve alternance soleil-nuage, 26 degrés, avec des passages nuageux dans la nuit, 18. Et ça va donner pour samedi, alternance soleil-nuage, 26 degrés. 60% peut-être d'averse dans la nuit de samedi avec 18. Je te donne ça pour ta fin de semaine, voilà, non. Hein? Puis dimanche, à date, ce serait un 60% de possibilité d'averse avec un maximum à 23. Écoute, ça peut changer pour la journée de crédit, puis si ça change pour mercredi, ça pourrait changer pour jeudi, vendredi, samedi, dimanche. Mais selon la tendance et Environnement Canada, ça serait ça. Mercredi, ben, demain, mardi, mais aujourd'hui, demain, mardi, il y a quand même de la pluie qui va arriver en quelque part. C'est un 40%, ce qui n'est pas beaucoup, tu vas me dire, mais quand même. Et vendredi, samedi, on s'en sort bien. Est-ce que ça pourrait s'étirer puis dire que finalement, dimanche aussi, ils vont faire beau? On vous souhaite, les amis. C'est le fun quand il fait beau la fin de semaine. C'est le fun quand il fait beau la semaine aussi. Puis c'est le fun quand il fait beau que tu es en vacances. Oh!
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0: Le bonheur, il est dans la musique. Et quand on parle de musique pour notre réveil de ce matin, lundi le 27 juillet, on rappelle également qu'on va faire une petite halte, en tout cas pour vous en parler, de la salle Kingsley avec notre invité. Connaissez-vous, Jean-Pierre Chartrand? OK, il va être avec nous pour nous parler de 12 hommes en colère. Et ça se passe bien sûr à la salle Kingsley. Il reste encore des billets. Parce que bon, il y a plus qu'une représentation, alors à vous de vous informer à la salle Kingsley. Mais si vous avez le goût de voir quelque chose d'extraordinaire, eh ben je vous appelle, les amis, le ton est annoncé. On va parler bien sûr de quoi? 12 hommes en colère. Si t'en as un en colère, ça doit brasser, imagine-toi quand t'en as 12. Et ce sont que les hommes qui sont sur la scène. 12 voix. Un verset 40, à l'unanimité, devrais-je dire. Ça doit être toute une pièce à l'instant 15.

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0: Oh, que oui, que oui, que oui. Merci beaucoup, Ariane Moffatt. 2019 comme pièce qui a été sortie, oui, en 2019, ça fait longtemps. Tu sais, on peut dire ça de même. Aujourd'hui, on est en quoi? 2026? Oh oui, c'est ça. C'est vrai que le temps passe vite. Et il y a toutes sortes de catastrophes qui s'installent. En France et en Italie, puis oui, Espagne, là, ça brûle. Et pas à peu près. Il y a d'importants feux de forêt qui font rage dans ces trois pays-là. Là. Et puis on voit des images en page 14, Journal de Montréal, ce matin. Là. Puis même, tu peux regarder un pompier qui il est comme un peu paralysé devant un feu. Là. Puis il regarde ça, puis il doit se dire, bon... OK, on peut pas envoyer de l'eau là, mais ça change pas grand-chose. Mais ça peut, ça change un peu, mais pas grand-chose. Tout va passer dans le tordeur, comme on dit. Puis ça fait des carcasses d'animaux également. Tu sais, ça aussi, ça fait de la peine à voir. En tout cas, l'ouest de l'Espagne, là, hier, là, c'est ça. Et ces feux de forêt-là sont peu, ils peuvent être... enclenché par la foudre ou quoi que ce soit. Mais souvent, c'est des erreurs humaines. Ou des humains purs qui n'ont pas fait d'erreur. Ils ont juste fait un feu. Ils ont dit, hey, c'est le fun, ça. Ah, puis ça passe au feu, ça passe au feu. Ça doit bien repousser, ça, à un moment donné. Oui. Tu seras pas là pour voir ça grandir parce que ça prend un certain temps. Oh! Mais de plus en plus, d'année en année, écoute bien, il y en a qui vont dire, les forêts sont toujours là, oui. Oui, on est quand même assez chanceux dans certains endroits et tout. On peut pas voir ça. On peut juste le sentir. Quand c'est pas si loin que chez nous, je me souviens de ça un été où ce que ça brûlait, je sais plus trop c'était où, mais à Victoriaville, puis même Drummond, puis toutes ces places-là, dans le centre du Québec, on l'avait le smog, la fumée, ça sentait la feu, le forêt, à mon ami. C'est pas une odeur qu'on aime beaucoup. Puis en même temps, c'était au loin, là. C'était tellement loin que... Puis le ciel ne devient pas la même couleur. Il est comme un peu... Et l'air de rien, c'est beau de la boucane. On n'a pas arrêté de respirer à cause de ça. Hein? C'est-tu, ça fait-tu du bien? Oh, je sais pas. On sait pas. Il y a vraiment pas... Ouais, peut-être qu'il y a une étude de fait là-dessus puis qu'ils se penchent, mais qu'ils nous disent peut-être pas toutes parce que de pas être bon de respirer de la boucane. Tu sais, on peut pas se faire un petit feu à maison ou au chalet ou quoi que ce soit, mais tu sais, en même temps, il y a des précautions, puis c'est pas comme si c'était 24 heures sur 24. À un moment donné, le feu s'éteint, on l'éteint, on fait le dos, tout est fait. Mais c'est ça. Fait que l'air n'est pas si pur que ça, et je peux vous dire une chose, c'est que c'est pas fini, on n'a pas fini de respirer ces affaires-là. On en a encore pour au moins un mois et demi, certain. Hein? On en est juste au mois d'août, c'est ça. Fait que c'est ça, mon ami. Non, juillet, août. Ouais, ça veut dire pour dire que août s'en vient. OK. Fait que, OK, mon ami, c'est pas fini.
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Merci beaucoup pour la musique Pels et Staz. On a ma chanson préférée qui s'en vient. Je te donne ça dans le collimateur tantôt. Mais c'est aussi de vous rappeler que j'en ai... Bon, tantôt, j'ai parlé de l'auto. Puis en même temps, là, je me suis mis à feuilleter tout ça. Guide de l'auto qui est dans le Journal de Montréal. C'est entre la page 24 et 25. Tu vas trouver ça. Mais là, tu vas voir les voitures qu'on connaît. Là, que ce soit les Kia, que ce soit... Ah ben toutes les sortes finalement, c'est aussi des Honda, même les Tesla. Alors voilà, c'est aller, tu sais, quand tu veux vraiment t'inspirer de, coudonc, c'est quoi ma voiture préférée moi? Qu'est-ce que j'achèterais demain matin? Qu'est-ce que je pourrais me procurer qui va faire en sorte que ah ça c'est, est-ce que c'est Honda, est-ce que c'est Volvo, est-ce que c'est, tu sais, fait que il y en a pour tous les goûts et les détails sont faits là. La sportif Kia EV5 GT s'amène au pays. Ça a l'air que ça, c'est une nouveauté qui va être à découvrir. Puis en même temps, tu veux pas avoir le plus bas de gamme, là, tu sais, que tu sais que... Non, non, tu vas en avoir dans le milieu, ou même, tu dis, regarde, moi, je vais aller all-in, dans le sens que voiture un peu plus performante et plus de luxe, ou quoi que ce soit. Mais au-delà de parler de luxe, ou ben non, de voiture qui performe, ou quoi que ce soit, là, c'est vraiment... Depuis, quand même, on apprend ça aujourd'hui, les voitures ont vraiment évolué et changé. Même que, tu sais, quand tu vas en chercher une qui est usagée, qui a peut-être quelques années, puis pas, tu sais, quand je parle de quelques années, 3-4 ans, là, puis qu'elle a été roulée presque à 100 km ou quoi que ce soit, qui est au compteur, on s'entend, c'est encore des voitures qui vont perdurer encore dans le temps. C'est ça aussi qui est important de comprendre, qu'on peut acheter neuf, puis dire, regarde, voilà, j'ai les moyens, puis c'est correct aussi. Je vais la garder plus longtemps, oui, c'est correct aussi. Mais d'en prendre une usagée ou quoi que ce soit qui a roulé quand même quelques années, on va dire de quoi, avec un bon mécanicien qui surveille le tout, puis qui dit, ouais, OK, ça c'est beau, ça c'est encore bon, puis garde, t'es mieux de changer ça, puis si, puis ça va. Écoute, ben, faut que tu surveilles beaucoup les pneus, parce que ça aussi, c'est quelque chose. Mais de tu sais, on a des véhicules aujourd'hui qui perdurent là-dedans. C'est ce que ça veut dire. Fait que, tu sais, tout, on a plus de, on envoie ça encore des, y en a, mais, hey, tu fais le saut quand t'en vois un qui est rouillé, puis... Tu sais, parce que tous les voitures, depuis en tout cas une vingtaine d'années, on est vraiment dans des voitures qui sont agréables à conduire, deux, et qui perdurent dans le temps, tout en gardant leur beauté naturelle. Hein? C'est pas comme l'être humain, hein? Programmation musicale, ils se regardent, mais ils se peignent un peu les cheveux, là, dire, tu parles-tu de moi pour la beauté naturelle? Non, non, non, mets-toi pour la beauté de la musique. Elle était pas mal ça, coche. Voici ma chanson préférée. On rit, pis c'est pas drôle. Rims et Emmanuel Carey. On aura droit aussi à Véronique Duquerre avec Feel Happy. J'espère que vous feelez happy aujourd'hui. Mais pour l'instant, ma chanson préférée, ça part comme ça. Ça, là, c'est une que j'aime beaucoup. Le beat, la musique, les paroles. On est

0: Feel happy. J'espère que vous êtes de bonne humeur. On est à 7h25. On file tout de suite vers la pause. Et au retour de la pause, l'actualité, un peu de sport et surtout, encore plus de musique.
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4: Bon lundi, ici Louis-Philippe Arnoirel. Le pont international Gordie Howe ouvre aujourd'hui à la circulation automobile après des mois de polémiques autour des aspects financiers du projet. En février, le président américain Donald Trump avait insisté sur le fait que les États-Unis devraient être dédommagés avant qu'ils n'autorisent l'ouverture du pont. Il a affirmé à tort que cet ouvrage de 6,4 milliards de dollars reliant Windsor en Ontario à Détroit dans le Michigan avait été construit sans pratiquement aucune contribution américaine. Le Canada a par la suite accepté d'apporter quelques ajustements concernant le partage des recettes. La Sûreté du Québec tente de retrouver une personne d'intérêt dans une enquête en lien avec un homicide survenu hier matin à Shawinigan. Il s'agit de Philippe Benoît, un homme de 41 ans originaire de cette ville de la Mauricie. Selon la SQ, il pourrait détenir des informations importantes sur cet événement. Le corps policier demande l'aide de la population pour retrouver l'homme qui mesure 1,66 m, pèse 45 kg, a les cheveux châtains et les yeux pairs. Deux incendies menaçant le village de Clinton en Colombie-Britannique et ses environs ont fusionné samedi soir au lendemain de l'incendie dans le secteur du lac Peur qui a détruit des bâtiments en périphérie. Selon le service de lutte contre les feux de forêt de la province, les incendies autour du lac Peur et de 59 Creek ont fusionné samedi en fin de journée et sont restés très actifs. Ils se sont propagés le lendemain matin vers le nord et le nord-est de la région de Chatham, à environ 20 km au nord de Clinton. La progression prévue de l'incendie vers le nord a incité le district régional de Thompson-Nicolas à publier un avis hier concernant un ordre d'évacuation pour la communauté de 70 Mile House et les environs. Et par ailleurs, plus de 300 000 personnes ont reçu des ordres d'évacuation dans le sud de l'Europe, alors que des incendies de forêt font rage en France et en Espagne. Dans le sud-ouest de l'Hexagone, un violent incendie a contraint 55 000 personnes de plus à évacuer dans la nuit de samedi à dimanche. C'est ce qui complète vos actualités Arsenal Média. Passez une bonne journée sur nos ondes.

Hein, ça va commencer fort, la septième heure. Merci pour l'actualité. On va bien sûr revenir sur ce qui se passe dans la Ligue de... la Ligue de football. La Ligue canadienne de football. C'est quoi le résultat? Les Alouettes ont-ils gagné en fin de semaine? Ils ont gagné 31 à 18 contre Hamilton. Ils vont se reprendre aussi le 31 juillet, vendredi. Les Alouettes vont jouer contre Ottawa à compter de 19h30. Ça va être à la télé parce que ça se passe à Ottawa. Dans la SLN, le 28 mardi, qui s'en vient. Calgary joue contre Toronto. Montréal, le 29 mercredi, vont jouer à Vancouver et ce sera en 22h pour ceux qui aiment le football, soccer, dans SLN. Ça va être, bien sûr, pour se coucher tard. 22h le match. Et dans la MLS, on parle de Inter Miami qui vont, qui ont gagné en fin de semaine. Oui, c'est samedi que ça s'est passé. Belle victoire de 1 à 0 pour Inter Miami. C'était contre le CF Montréal. J'aurais aimé mieux une victoire du CF Montréal, mais que voulez-vous? On peut pas tous les gagner, comme on dit, hein? En attendant, ben, c'est une belle journée pour faire du vélo, aller prendre une marche et, on va parler de météo en même temps parce qu'on se lance, on se lance là-dedans tout de suite, là. Parce qu'une alternance soleil-nuage aujourd'hui, 40% de possibilité d'averse cet après-midi. Il y a même peut-être des petits risques d'orage. La nappe de brouillard, si ça, il y en a dans votre coin, surtout quand c'est plus montagneux, là. Mais ça va se disperser ce matin. On parle aussi d'un maximum de 27 degrés pour aujourd'hui. Le ressenti, là, l'humidex, 35. Ça va être chaud. Ça va être chaud, chaud. As-tu aimé ta fin de semaine d'expo? Tu fais bon un peu. Ça va-tu perdurer dans le temps? Je sais pas. Indice UV 8 pour aujourd'hui. Ce sera partiellement nuageux avec 40% de pluie pour ce soir, cette nuit. Et peut-être même des risques d'orage avec 19 degrés. Mais là, ça vient. Là. Mardi, c'est demain. Demain, c'est alternance soleil-nuage. On dit 40% de possibilité d'averse en après-midi. Et aussi des risques d'orage. 27 degrés. Humidex, 34. La nuit de mardi, 60% d'averse, 18 degrés. Là, on est tombé dans le milieu de la semaine. Mercredi, 40% d'averses prévues dans la journée, 26 degrés, et des averses dans la nuit avec 19. Jeudi, de la pluie, 21, averses dans la nuit, 17. Vendredi, alternance, soleil-nuage. On aime ça. 26 degrés, des passages nuageux dans la nuit simplement pour vendredi 31. Là. Puis là, on va tomber quoi, avec un minimum à quoi, 18 degrés. Et là, on tombe dans le mois d'août. Déjà samedi, le 1er août, alternance, soleil-nuage, 26 degrés. Il y a un 60% de pluie dans la nuit, 18 degrés. Et dimanche, à date, c'est un 60% de possibilité d'averse dans la journée de dimanche avec 23 degrés. Mais là, tu vas me dire, Paul, calme-toi. Une journée ou deux, on peut-tu dire que c'est pas mal ça? C'est dur de se tromper pour une ou deux journées, mais c'est à long terme. Ça se peut bien que vendredi, là, ça soit beau, mais beau plus que beau, puis samedi, beau aussi. Puis finalement, dimanche, il n'y aura pas de 60% de pluie, ça va être beau. On sait pas. Hein? Ils vantent au même titre que quand on chante. T'sais. On chante pas tout le temps pareil. Ouh, c'est-tu bien dit, ça? Elle chante toujours de la même façon et elle nous fait du bien en musique avec un bon petit hit que certainement tu vas adorer. Avant tout, je vais vous dire que Alex Warren, question de le rappeler, il s'en vient avec ses Fever Dream. Et on a droit aussi à Cain avec Parle-moi de toi. Je te parle de la salle Kingsley avec un invité tantôt qu'on va rejoindre, je pense, par téléphone le matin. Oui, parfait. Mais de toute façon, on va vous parler d'une pièce de théâtre. 12 hommes en colère. Aïe, aïe, aïe. Fait que préparons-nous. On a ça, bien sûr, à vous livrer un petit brin plus tard, tantôt. Pourquoi pas avoir du fun avec ça? OK. L'entrevue, oui, parfait. Ça va être avec, je pense, c'est Claude. OK. Tout le monde est prêt? OK, j'ai parlé de Britney Spears. Voici Baby One More Time. Ça commence comme ça. Hein? Aïe, aïe, aïe. Ça fait du bien de l'entendre, celle-là. 7h09 minutes. Survivre à 101.

One more time, hit me baby. Ça tu, hein, ça fait-tu du bien qu'un peu dans nos oreilles, ça? Britney Spears, c'est toujours bon ce qu'elle nous propose. Et puis là, ben, question de vous le rappeler. Hey, je veux juste rappeler que il y a Chantal qui se réveille ce matin avec son chum. Ben ouais, la famille, les tout petits sont debout, là. Non, il y en a une encore qui est encore couchée, qu'on me dit. OK. Mais c'est le déjeuner en famille en cette journée de lundi, le 27. Et on m'a fait une demande spéciale. Puis là, j'ai dit, OK, parfait, pas de trouble avec ça. Parce que elle est fan d'un artiste qu'elle a vu en spectacle à 2-3 reprises même, Sheryl Crow, qu'on a rajouté à la programmation avec All I Wanna Do. On aura ça tantôt. Je veux juste t'avertir que ta demande spéciale s'en vient. Mais pour l'instant, Alex Warren survive à 109. Parce qu'on a le goût de dire...

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2: Bonjour, bon début de journée. Ici Claude Marquis, voici vos actualités. À un peu plus de deux mois des élections générales au Québec, la circonscription d'Arthabasca l'Érable demeure solidement dans le camp du Parti québécois, selon la plus récente projection de Québec 125. Le député Alex Boissonneau est favori pour conserver son siège. Québec 125 rappelle que ses prédictions sont fondées sur les plus récents sondages provinciaux et régionaux. Dans la circonscription, Tarek Hénoud représentera le Parti conservateur du Québec et Stéphanie Poirier portera les couleurs de Québec solidaire. La CAQ et les libéraux n'ont toujours pas présenté de candidats dans Arthabasca-l'Érable. Les producteurs de lait du Québec ont un nouveau président par intérim. Il s'agit d'Alain Brassard, copropriétaire de la ferme Brassard et fils de Plessisville et président des producteurs de lait du Centre du Québec. Il remplace Daniel Gobeil, qui a quitté ses fonctions, afin de se présenter à l'élection fédérale partielle dans la circonscription de Chicoutimi-Le-Fjord. Alain Brassard assumera la présidence de l'organisation jusqu'à l'élection d'un nouveau président par le conseil d'administration. Le Festival des amateurs de théâtre à Victoriaville a connu sa meilleure édition en 12 ans. Plus de 2000 festivaliers ont assisté au spectacle cette année, une hausse d'environ 30 % par rapport à l'an dernier. Et le Challenge Hockey Pro sera de retour le 20 août prochain au Centre sportif Paul de la Sablonnière à Princeville. Deux matchs mettront en vedette des joueuses universitaires, des joueurs professionnels et des athlètes de la région, dont les joueurs de la LNH Maverick Bourque et Anthony Beauvillier. Les profits serviront à soutenir trois organismes sportifs de la région. C'est ce qui complète vos informations. 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
4: On va en parler un petit peu de météo, mais avant tout, je vais quand même vous glisser quelques mots sur le monde du sport, parce que c'est assez tranquille pour ce lundi. Juste pour rappeler que Hamilton ont perdu et les Alouettes ont gagné cependant. 3-31, oui, je vais dire comme faut. 31-18 contre Hamilton, ça s'est passé en fin de semaine. Et vendredi, le 31 juillet qui s'en vient, les Alouettes vont aller jouer contre Ottawa 19h30. Je ne peux passer sous silence la SLN qui, mardi qui s'en vient, le 28, vont jouer contre Toronto à 19h. Et nos Montréalaises, eux, vont jouer contre Vancouver à 22h. Ça, ce sera le mercredi 29. Et dans la MLS, on parlera de belles victoires. Oui, on peut dire ça. Triste défaite, cependant, pour le CF Montréal. Mais c'était la victoire de Inter Miami qui ont gagné 1-0. Voilà pour le monde du sport pour ce matin. Là. Puis, on va en avoir encore plus demain. Là. On va revenir sur un peu tout ce qui s'est passé. Et que les meilleurs gagnent. Voilà, voilà. Avant même de livrer la météo, parce que ce sera sûr qu'il sera le mot d'ordre. Là. On va aussi vous rappeler que j'ai un dénommé M. Jean-Pierre Chartrand qui va être avec nous avec 12 hommes en colère. On va parler de ça un petit brin plus tard. Et c'est à la salle King's Inn que ça va se passer, cette aventure. Alors tout ça, ça va être à surveiller dans les prochaines minutes. La météo, c'est pas compliqué. C'est une alternance soleil-nuage aujourd'hui. 40 % de possibilité d'averse cet après-midi. Risque d'orage même dans l'air. Nappe de brouillard qui se disperse avec quoi? Ça se disperse ce matin avec 27 degrés. Humidex 35. C'est chaud, ça, là. Indice UV 8, ce qui est quand même élevé aussi. Partiellement nuageux pour ce soir. Il y a 40 % possibilité d'averse et même des risques d'orage avec un 19 degrés. La journée de demain, mardi, ça tourne avec quoi? Du alternance soleil-nuage. 40 % possibilité d'averse à l'après-midi. Aussi, risque d'orage, 27 degrés avec, dans la nuit de mardi, 60 % de possibilité d'averse et ce sera nuageux, bien sûr, avec 18 degrés. Et mercredi, on parle de 40 % de possibilité d'averse. Les nuages sont là aussi, oui, on s'entend, avec 26 degrés. Et les averses dans la nuit de mercredi avec 19, ce qui va aussi apporter et garder la pluie pour jeudi, 21 degrés, des averses dans la nuit 17. Et vendredi, on devrait s'en sortir avec alternance soleil-nuages et 26 degrés. Oh, c'est le fun d'entendre, ça. Hein? On va parler de pièces de théâtre tantôt, ça c'est sûr et certain. Puis moi, je vous dis bon matin à tous. Puis c'est pas compliqué, là. Il y a aussi de la musique.

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1: Oh, 12 hommes en colère, Fleur d'acier, c'est une pièce de théâtre qui est très intéressante et tantôt on va jaser avec, quelqu'un qui connaît le dossier à fond, c'est le cas de dire. Son prénom, c'est Monsieur Claude Préjean, avec le nom de famille, bien sûr. On va parler avec lui via le téléphone tantôt. Et puis, je peux vous dire une chose, c'est que ça va être intéressant, ça va être joyeux. On va faire un petit moment pour vous le rappeler, mais il sera bien sûr avec nous pour nous parler de ça. Alors, tout ça s'en vient un petit brin plus tard. Question de vous rappeler que vous êtes sur Vivant 101.9 en cette journée, aujourd'hui, le lundi, le 27 juillet. Et merci d'être là, les amis, comme toujours d'ailleurs, pour savoir un peu ce qui se passe. Et merci à ceux qui font notre actualité. Merci, merci beaucoup. OK, le temps de vous dire Katrina and the Wave. Ah, mon Dieu, ça va être bon, ça. Et si on parle dans la machine de voyager dans le temps, on passe ça de même avec une pièce qui date de 1985. Oh, Walking on Sunshine. Non, je regarde le

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0: J'ai le goût de te dire que, oui, est-ce que vous connaissez les 12 hommes en colère? Oh, si je te dis ça, c'est parce qu'en quelque part, on les reçoit à l'instant. Je suis en train de placer le tout, là. Vous allez tout comprendre. Une pièce de théâtre qui va certainement vous faire sourire. Messieurs, mesdames, on dit ça de même? OK. On s'occupe de ça après des fleurs. Merci beaucoup d'être là, Stromae. Et on fait place à notre entrevue. Je le reçois à l'instant, il est avec moi au bout du fil, et puis le seul et unique qui peut nous parler de ces 12 hommes en colère, et ça arrive assez souvent, je vous le présente tout de suite, là, Monsieur Jean-Pierre Chartrand qui est avec nous. Bon matin à vous.
1: Ben, bonjour à vous, cher Monsieur Chapman. Comment allez-vous?
0: Ça va numéro un. Premièrement, je suis content de vous recevoir, surtout que quand on prend le titre de cette pièce de théâtre, 12 hommes en colère, je pense que ça l'interpelle pas mal de gens, ça. Et qu'est-ce qu'on peut comprendre de ça?
1: Ben, c'est une pièce américaine qui a été écrite par un auteur qui s'appelle Reginald Rose, ouais, en 1954. Alors, c'est 12 hommes en colère parce que c'est 12 hommes, 12 jurés qui font partie d'un jury pour une histoire de meurtre. Okay. C'est un jeune garçon de 16 ans qui est accusé d'avoir tué son père. Alors, la pièce commence parce que on entend un juge qui nous donne des instructions, comme tous les juges à des jurés, et les 12 hommes entrent sur scène et on va chercher à savoir si le garçon en question est vraiment coupable. Ou non coupable. Alors au point de départ, quand le président du jury demande de lever la main pour ceux qui votent coupable, il y en a 11 qui votent coupable et il y en a un qui vote non coupable.
0: Oh.
1: Et la pièce commence comme ça.
0: Aïe.
1: Il s'agit de savoir véritablement, par rapport aux témoignages des gens qui se sont présentés en cour pour dire pourquoi il est coupable, et lui qui vote non coupable, cherche, lui, tous les détails pour essayer de trouver s'il n'y a pas des doutes raisonnables qui peuvent s'installer. Parce que la loi américaine, la juridiction américaine, dit que s'il y a un doute raisonnable, quel qu'il soit, on ne peut pas condamner quelqu'un à la chaise électrique.
0: Et quand on calcule comme ça, là, je vois les détails, je vois la photo également des 12 hommes en colère, il y a de quoi quand même que... C'est-tu vraiment sérieux? Est-ce qu'il y a de l'humour là-dedans? Comment?
1: Ben,
0: qu'est-ce qu'on va retrouver?
1: Il y a un peu d'humour. Il y a un personnage, parce qu'on n'a pas des noms vraiment, on a des numéros. Alors, il y a un personnage qui est le numéro 7, qui veut aller au baseball, et lui, c'est le personnage drôle de la pièce.
0: Okay.
1: Il y en a un autre, le numéro 2, qui lui aussi est un garçon pas très vite mentalement, et qui amène une forme d'humour tout le long de la pièce. Mais c'est sûr que, je dirais à 70%, c'est le drame de ces 12 personnes-là qu'on regarde vivre. C'est une panoplie de personnages qui représentent vraiment, même à l'heure actuelle, ce qu'on vit avec M. Trump aux États-Unis.
0: Exact.
1: C'est
0: une
1: des
0: réalité,
1: gens qui sont
0: là.
1: Racistes, remplis de préjugés, et qui, effectivement, malgré le fait que le vrai sujet, c'est le garçon qui est coupable ou pas coupable, on découvre toute cette panoplie de personnages qu'on apprend. Alors, c'est 12 acteurs merveilleux, dans une mise en scène d'Alain Zouvi, dans une traduction, adaptation d'Alain Zouvi, avec les personnages principaux que vous connaissez, comme Claude Préjean, Hugo Giroux, qui a d'autres que vous pouvez connaître. Il y a beaucoup de petits jeunes qui sont moins connus, mais qui sont très talentueux aussi.
0: Alors quoi, c'est quoi quand même? 8 artistes, comédiens qui sont sur scène environ ou quoi? Non, il y en a 12.
1: Les 12 sont sur scène.
0: Ben oui, c'est vrai. OK.
1: La pièce commence, ça dure 1h50, il n'y a pas d'entracte, et nous, on reste les 12 sur scène. Et cette pièce-là, j'ai découvert hier que, depuis le temps, ça fait presque 75 fois qu'on la joue, j'ai l'impression que cette pièce-là rend le public intelligent.
0: Ah,
1: ils rentrent et ils sortent plus intelligents. C'est assez particulier. Quand, dans les applaudissements, il y a des gens qui sifflent, il y a des gens qui nous crient bravo, etc. J'ai l'impression qu'on fait un show rock, une espèce de western. Parce que, au fur et à mesure, il faut comprendre que le jury numéro 8, 8 que joue Claude Préjean, qui, lui, vote non coupable au point de départ, on va comprendre que, au fur et à mesure de l'heure 50 que la pièce se déroule, les gens ont des doutes raisonnables.
0: Oh, wow.
1: Et à la fin, ben, c'est sûr que faut voir la pièce pour savoir comment ça finit.
0: Ah, j'aime ça entendre ça. Fait que là, je veux juste rappeler une chose, c'est à la salle Kingsey, bien sûr. Le numéro de téléphone, en passant pour les billets et tout ça, là, c'est dans le 819-363-2900. Et là, on veut pas voler le punch. Je veux pas savoir la fin non plus. Faut aller voir pour comprendre. Mais il y a quand même quelque chose qui va se conclure à la fin. Et est-ce qu'on reste surpris, nous, public, de savoir que... Ben là, vous êtes dans le secret des dieux, là, mais ça vaut la peine de juste aller jusqu'à la fin puis de comprendre que il y a un punch, là.
1: Ben, c'est sûr que le punch, les gens le découvrent relativement au fur et à mesure que la pièce se déroule.
0: Ça avance.
1: Alors, le jury numéro 8, qui vote non coupable, réussit tranquillement, pas vite, à argumenter et faire en sorte que les autres 11 jurys
0: parfait
1: changent leur vote. Mais c'est des choses très intéressantes et c'est assez émouvant aussi.
0: J'aime ça et ça m'intéresse. Je pense que mes billets sont déjà réservés. Ça se passe à la salle Kingsey, les amis. Puis juste rappeler encore une fois, 12 hommes en colère, la date exacte de l'événement et on peut se procurer nos billets à la salle Kingsey, bien sûr.
1: C'est ça, on joue le 30, 31, 1er août et 2 et on joue après ça le 6, 7, 8, 9. Vérifier les heures, parce que des fois, on joue à 20h, puis des fois, on joue à 15h.
0: Aïe, un gros merci de votre compréhension, de nous expliquer le tout. Mais je peux vous dire, moi, je vais continuer de vous en parler, fidèle auditeur, parce que ça risque d'être fort intéressant. En tout cas, moi, mes billets sont déjà conservés. Fait que on va se recroiser. Et bonne pièce à vous tous qui allez en participer. Et un gros merci de votre passage ce matin sur la radio.
1: Ça m'a fait énormément plaisir. Alors, je vous souhaite une magnifique journée et je souhaite qu'on ait beaucoup de monde pour venir assister à ce 12 hommes en colère.
0: Monsieur Jean-Pierre Chartrand, merci plus qu'une fois. Merci.
1: Au revoir. Merci. Bonne journée.
0: Oh, que c'est beau. Merci beaucoup.

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3: Bon lundi, ici Louis-Philippe Arnoirel. Le pont international Gordie Howe ouvre aujourd'hui à la circulation automobile après des mois de polémiques autour des aspects financiers du projet. En février, le président américain Donald Trump avait insisté sur le fait que les États-Unis devraient être dédommagés avant qu'ils n'autorisent l'ouverture du pont. Il a affirmé à tort que cet ouvrage de 6,4 milliards de dollars reliant Windsor en Ontario à Détroit dans le Michigan avait été construit sans pratiquement aucune contribution américaine. Le Canada a par la suite accepté d'apporter quelques ajustements concernant le partage des recettes. La Sûreté du Québec tente de retrouver une personne d'intérêt dans une enquête en lien avec un homicide survenu hier matin à Shawinigan. Il s'agit de Philippe Benoît, un homme de 41 ans originaire de cette ville de la Mauricie. Selon la SQ, il pourrait détenir des informations importantes sur cet événement. Le corps policier demande l'aide de la population pour retrouver l'homme qui mesure 1,66 m, pèse 45 kg, a les cheveux châtains et les yeux pairs. Deux incendies menaçant le village de Clinton en Colombie-Britannique et ses environs ont fusionné samedi soir au lendemain de l'incendie dans le secteur du lac Pearl qui a détruit des bâtiments en périphérie. Selon le service de lutte contre les feux de forêt de la province, les incendies autour du lac Pearl et de 59 Creek ont fusionné samedi en fin de journée et sont restés très actifs. Ils se sont propagés le lendemain matin vers le nord et le nord-est de la région de Chatham, à environ 20 km au nord de Clinton. La progression prévue de l'incendie vers le nord a incité le district régional de Thompson-Nicolas à publier un avis hier concernant un ordre d'évacuation pour la communauté de 70 Mile House et les environs. Et par ailleurs, plus de 300 000 personnes ont reçu des ordres d'évacuation dans le sud de l'Europe, alors que des incendies de forêt font rage en France et en Espagne. Dans le sud-ouest de l'Hexagone, un violent incendie a contraint 55 000 personnes de plus à évacuer dans la nuit de samedi à dimanche. C'est ce qui complète vos actualités Arsenal Média. Passez une bonne journée sur nos ondes.
4: Merci beaucoup pour l'actualité. Vite comme ça, un peu de sport. Rappelons que les Alouettes ont gagné 31 à 18 contre Hamilton. Ça s'est passé en fin de semaine. Vendredi, le 31 juillet qui s'en vient, les Alouettes vont se retrouver du côté d'Ottawa pour batailler la victoire. Et ce sera à compter de 19h, bien sûr, vendredi qui s'en vient. OK. La SLN, le 28, ce qui est, dans le fond, c'est comme demain, parce que demain, c'est demain. On aura droit à un match entre Calgary et Toronto à compter de 19h. Et le 29, qui est le lendemain, Montréal vont jouer contre Vancouver à 22h. Et je terminerai aussi avec la MLS samedi. On a le CF Montréal, ben oui, qui ont perdu en fin de semaine contre Inter Miami. Victoire de 1-0 contre... Inter Miami qui a gagné. Voilà. Pas en dire plus que ça. C'est ça qui est ça. Allez, juste rappeler aussi que 40e anniversaire des hommes, des femmes et une belle complicité. On parle de fleurs d'acier, là. 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Ça risque d'être fort intéressant, ça. 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On va parler maintenant de ce qui s'appelle... le sport, c'est fait. On a fait un petit survol. On va parler météo, parce que ça aussi, c'est pas du sport, mais c'est quelque chose qu'on veut savoir, qu'est-ce qui se passe aujourd'hui. Alternance soleil-nuage, 40% de possibilité d'averse cet après-midi, même peut-être des risques d'orage. On a la nappe de brouillard que tu vois au loin ce matin, 27 degrés, avec un 35 humidex, indice UV 8. Partiellement nuageux ce soir, avec 40% de possibilité d'averse et des risques d'orage. 19 degrés. Demain, mardi, ça donne quoi? C'est alternance soleil-nuage, 40% possibilité d'averse en après-midi avec des risques d'orage et 27 degrés, humidex 34. Ça va être chaud demain, mardi aussi, là. Nuageux avec 60% de pluie dans la nuit de mardi. Mercredi, on est à 40% de possibilité d'averse, 26 degrés. Même les averses dans la nuit avec 19. Et jeudi, on parle de simple pluie. Coudonc, c'est pas si beau que ça dans les prochains jours. Ça, c'est ce que je comprends. OK. La pluie pour jeudi, 21 degrés, les averses même dans la nuit, 17. Puis on devrait quand même revoir un peu de soleil vendredi. Une alternance soleil-nuage, 26 degrés, des passages nuageux dans la nuit avec 18. Puis tant qu'être là, un petit survol sur ta fin de semaine. Samedi, alternance soleil-nuage, 26. OK. Dans la nuit, 60% de possibilité d'averse, 18. Et dimanche, on dit 60% de possibilité d'averse avec 23 degrés. C'est sûr que aujourd'hui, on peut s'entendre que c'est facile à comprendre. On regarde le ciel, on dit, OK, alternance soleil-nuage, peut-être un 40% de possibilité d'averse et des orages même, là. Mais au-delà de ça, à long terme, c'est si la tendance se maintient. Fait que ça se peut bien que la fin de semaine prochaine, là, ça soit juste plus beau que beau. Puis même que dimanche, à 60% d'averse, il n'y en aura peut-être pas d'averse non plus. Fait qu'allons-y avec... c'est ça. C'est pas garanti. Oh! Pas comme une voiture que t'achètes, puis c'est garanti à 10 ans, 8 ans, 5 ans. Je sais pas. Mais la météo, c'est rien de garanti. On ne contrôle pas les vents. Et les vents ne se contrôlent pas eux-autres-mêmes. Fait que ça te donne-tu une idée? Hein?

Oh que oui, c'est un lundi 27 juillet, puis nous on passe de même avec Niall Horan. Il y a Don Henley qui va être là également. On passe de même aussi avec Cœur de Pirate tantôt, Mélancolie. Ça date de 2025. En passant, Don Henley, là, hein, pour te dire que tout perdure. Oui, ça continue dans la vie de, d'être là puis d'être bien présent. On aura la chance d'en reparler, mais Don Henley, 1985. Aïe, aïe, aïe. Je vais te raconter un petit souvenir de cette pièce. Mais en attendant, je rappelle qu'on est à 8h08. On a Claude Marquis qui va être avec nous tantôt, madamemonvictor.com. 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Merci. Ah, certain que ça va être bon. On est en 2023, les amis, dans la machine de voyager dans le temps. Prends ton temps.

donnes-tu le ton à ta journée d'aujourd'hui? On est à 8h12, les amis. Voici un souvenir signé Don Henley. All I want, ou plutôt All she want to do is dance. Oh, 1985. Ouais, tu t'en rappelles? Ouais, t'avais pas de cheveux gris. Oh! J'ai-tu vide, hein? J'ai-tu tourné le couteau dans la plaie, mon ami? OK. Mais c'est des souvenirs. On a passé par là, et aujourd'hui, c'est ça. 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
2: Il y a Chantal, Fred et Caroline. Oh, c'est la famille. Et Caroline, elle, sa chanson préférée, mais même, je dirais plus que ça, c'est son artiste préféré. Elle en a d'autres aussi, mais elle adore Rihanna. On s'en va en 2007 pour dire que ça date de quelques années, mais la jeunesse éternelle, elle, apprécie les bons succès. Ça n'a pas besoin d'être une année, ça n'a pas besoin d'être récent, ça a besoin de swinguer un peu, et c'est la seule et unique Rihanna. Et ça s'appelle Please Don't Stop the Music. Voici votre demande spéciale à Mamazette.

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4: 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On est dans les studios, d'ailleurs, des Pompes Garant et on dit un gros merci de leur participation d'année en année. Et on est en studio avec la seule et unique, celle qui, s'occupe un peu de vos bulletins de nouvelles. La seule qui surveille le tout pour nous. Puis on est content quand qu'on l'a, parce que là, on en apprend encore plus. Claude Marquis, bon matin.
5: Bon matin, Paul. Bon lundi.
4: As-tu eu un beau week-end, quand même?
5: Très beau week-end.
4: Il a fait beau.
5: Il a fait chaud. Un beau week-end d'été. On en parlait justement avant d'entrer en onde. Un très beau week-end pour l'Expo agricole, qui s'est justement terminé hier. Vraiment, là, ça a dû être un

0: sur 10. On a hâte d'avoir le bilan d'ailleurs de l'événement.
1: À tous ceux qui y ont participé, ceux qui en ont profité, regarde, ça fait partie de l'aventure d'année en année. Ouais. Merveilleux.
0: Sinon, côté actualité, ben il y a d'autres belles choses qui s'en viennent pour nous dans les prochains mois à parler des élections générales au mois d'octobre. On est à un peu plus de 2 mois des élections au Québec. Et dans la circonscription d'Arthabasca-l'Érable, on demeure solidement dans le camp du Parti québécois. Et ça, c'est selon la plus récente projection de Québec 125. Je vous rappelle que Québec 125, c'est un agrégateur de sondages. Donc, les prédictions qui sont fondées sur son site sont basées sur les plus récents sondages provinciaux et régionaux. Okay. On fait une moyenne de tout ça, on compile tout ça et ça donne les prédictions qui sont généralement la tendance. Pour l'instant, là, la tendance, ça fait déjà quand même un certain temps que c'est comme ça, mais c'est le Parti québécois qui semble vouloir l'emporter. Le député Alex Boissonneau est donc favori pour conserver son siège aux prochaines élections. Il y a beaucoup de choses qui peuvent arriver entre maintenant et les élections, mais pour l'instant, c'est ce que la tendance nous dit. Je vous rappelle que dans la circonscription d'Arthabasca-l'Érable, il y a 3 candidats qui ont confirmé leur candidature.
1: Allons-y.
0: Alex Boissonneau pour le Parti québécois, bien sûr. On a aussi Tarek Hinoud qui va représenter le Parti conservateur du Québec après l'avoir déjà fait aux élections de 2022. C'était Éric Duhaime qui avait représenté le Parti conservateur aux élections partielles dans la circonscription l'été dernier. Et la troisième candidate, c'est Stéphanie Poirier qui va porter les couleurs de Québec solidaire. Donc, pour l'instant, dans Arthabasca-l'Érable, ni la CAQ, ni le Parti libéral du Québec n'ont présenté de candidat pour l'instant. On attend toujours là, des nouvelles de ce côté-là. Pour l'instant, c'est possible qu'il n'y en ait pas.
1: Oh!
0: Idéalement, c'est de remplir vraiment toutes les circonscriptions pour avoir un candidat partout.
1: Sûr.
0: Mais pour l'instant, la CAQ et le Parti libéral n'ont pas présenté de candidat dans la circonscription.
1: Il est encore tôt quand même, faut le dire. Là,
0: oui, très bien de le mentionner parce que c'est à partir du 1er juillet qu'on pouvait vraiment comme sceller notre candidature. Donc, avant le 1er juillet, ça pouvait toujours être, en fait, il y a eu des élections dans quelques circonscriptions, à savoir quel candidat allait être élu pour tel ou tel parti. Mais à partir du 1er juillet, c'était vraiment là où on pouvait sceller notre candidature. Okay. Donc, c'est un peu normal. Là, ça fait à peine un mois là, que le processus est lancé. Mais on va garder l'œil ouvert pour vous, là, pour vous donner des nouvelles à ce niveau-là.
1: Okay.
0: Sinon, les producteurs de lait du Québec ont un nouveau président par intérim. Il s'agit d'Alain Brassard, qui est le copropriétaire de la ferme Brassard et fils à Plessisville. Il est aussi le président des producteurs de lait de la région du centre du Québec. Monsieur Brassard va devenir président par intérim des producteurs de lait du Québec parce qu'il va remplacer Daniel Gobeil, qui a quitté ses fonctions parce qu'il se présente à l'élection fédérale partielle dans la circonscription de Chicoutimi-le-Fjord. Donc, Alain Brassard va assumer la présidence de l'organisation jusqu'à l'élection du prochain président par le CA, le conseil d'administration. Mais pour l'instant, c'est quelqu'un de chez nous qui est à la tête des producteurs de lait du Québec.
1: Il est aussi
0: le président des producteurs de lait régional de notre région également. Et sinon, je termine mon bloc d'actualité avec de très belles nouvelles pour le Festival d'amateurs de théâtre de Victoriaville qui a dressé son bilan de la dernière saison.
1: Ça
0: et ma foi, c'est un
1: bonne.
0: Bilan extrêmement glorieux pour le Festival des amateurs de théâtre de Victoriaville. On dénote une assistance de 2065 festivaliers, qui est une hausse quand même assez exceptionnelle de 30% par rapport à l'achalandage, au trafic, à l'assistance qu'il y avait eu l'année dernière. Donc, pour la 12e édition, là, vraiment, c'est la meilleure édition en 12 ans pour le Festival des amateurs de théâtre. Je pense qu'ils ont travaillé très, très fort à faire parler de leur événement aussi. Et ils ont eu des belles initiatives à la Vélo-Gare du Grand Tronc, à la Sainte-Pierre-Bruno. Il y a eu beaucoup d'activités gratuites organisées au début juillet.
1: Il y a eu du beau temps aussi à travers ça.
0: Et ils ont été très chanceux avec la belle température également, quand même assez clémente. Donc, excellente édition pour le Festival des amateurs de théâtre de Victoriaville. Si vous avez manqué cette édition-ci, la 13e édition va se tenir dès le 25 juin prochain.
1: OK, oui. Ben là, on est partenaire aussi de l'événement. Fait qu'on est content pour eux autres, mais en même temps, c'est vrai qu'aller voir une pièce de théâtre. Pour ceux qui n'ont pas vécu ça une fois dans leur vie, là, c'est un film vivant.
0: Ben oui.
1: Hein?
0: C'est une belle expérience de voir ça directement devant nous. On a accès à...
1: On embarque dans le scénario et tout ça.
0: 100%. Aussi de le vivre à l'extérieur, c'est une belle expérience. Ouais. Aussi, la Vélo-Gare du Grand Tronc, là, je le rappelle, la Sainte-Pierre-Bruno est un très, très bel endroit là, pour s'adonner à ce genre d'activité culturelle. Mais en tout cas, on les salue et on les félicite pour cette belle 12e édition.
1: Bravo, madame. On te suit sur monvictor.com
0: oui.
1: pour tout savoir.
0: Pour
1: et
0: tout
1: en
0: savoir.
1: Tout temps, vous vous allez être au courant de tout ce qui se passe. La Ligue canadienne de football, moi, je te rentre un petit volet sportif, là. Les Alouettes de Montréal ont gagné 31-18 contre Hamilton. Ça s'est passé en fin de semaine. Vendredi, le 31, les Alouettes vont rejouer, mais cette fois-ci à Ottawa, 19h30. La SLN, on parle de, bien sûr, de soccer féminin. On parle de mardi, Calgary contre Toronto, 19h. Et nos Montréalaises vont jouer contre Vancouver à 22h. Et dans la MLS, samedi, en fin de semaine, ben oui, CF Montréal ont perdu 1-0 contre Inter Miami. C'est pas mal ça pour un petit lundi, c'est correct. Ça, les vacances pour tous et chacun. En tout cas, dans le monde du sport aussi, on se repose un peu plus. Mais c'est aussi de dire qu'il n'y a pas de vacances pour la météo. On parle de ça à l'instant. Est-ce que il faisait chaud quand t'es arrivé,
0: on
1: toi?
0: Était très bien. Ouais? C'était déjà quand même assez chaud okay, ce matin.
1: OK, ça réchauffe. Ouais. Hein? OK, ben c'est alternance soleil-nuage prévu. Il y a quand même un 40% de possibilité d'averse cet après-midi. Peut-être même des risques d'orage. Nappe de brouillard qui va se disperser ce matin. On le voit, là. Oui, ça bouge, là. Ça va être beau. 27 degrés, humidex 35. C'est chaud, ça, là. Indice UV 8, partiellement nuageux avec 40% de possibilité d'averse ce soir. Il est même des risques d'orage, 19 degrés. Mardi, demain, alternance soleil-nuage, 40% possibilité d'averse en PM. Toujours même des risques d'orage, 27 degrés, humidex 34, indice UV 8. Et dans la nuit de mardi, ce sera 60% de possibilité d'averse avec 18 degrés. Et tant qu'être là, question de se rendre jusqu'à vendredi, ce sera le fun. Hein? Mercredi, 40% de possibilité d'averse, 26 degrés. C'est le fun de savoir ça. Si tu choisis ta journée pour aller jouer au golf ou faire du vélo, ben ça va être ça pour mercredi. Des averses peut-être même dans la nuit de mercredi avec 19. Jeudi, on parle de pluie, 21 degrés. Des averses aussi dans la nuit de jeudi avec 17 degrés. Puis on devrait avoir un petit mélange d'alternance soleil-nuage pour vendredi avec 26 degrés et des passages nuageux dans la nuit de vendredi 18. Évite de même un petit clin d'œil sur le week-end. Samedi, alternance soleil-nuage 26. Et même dimanche, 60% de possibilité d'averse. Moi, je joue au golf dimanche, ça se peut qu'on cancelle ça. 23 degrés, mais, m'en dire comme on dit, c'est tellement loin qu'on peut pas, canceller tout de suite, ça c'est sûr. 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Il devait y avoir quelqu'un qui faisait ça, hein?
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1: Il y a un auditeur qui me parle dans l'oreille comme ça, via le téléphone, qui me dit, Claude, on surveille quoi, finalement, aujourd'hui? Ça va être quoi ton plan de match? Je sais que ça bouge, là, mais à travers tout ça, tu te promènes, puis tu vas aller... Tu sais, c'est... On revient d'un week-end, là.
0: On revient d'un week-end, fait que ça va être pas mal être de faire le bilan, ben oui, le tour de ce qui s'est passé en fin de semaine. Ça semble avoir été quand même assez tranquille sur les routes de notre région, donc tant mieux. Je vous rappelle que les vacances de la construction ne sont pas terminées. On ne veut pas accuser d'un bilan aussi lourd que celui de l'année dernière, c'est surtout celui à l'échelle provinciale. Donc pour l'instant, tout se passe très très bien. On a toujours ça à l'œil et on va mettre sur papier la nomination d'Alain Brassard à titre de président par intérim des producteurs de lait du Québec.
1: Puis des fois, il y en a qui me posaient la question, tu sais, les hommes forts, les femmes fortes, l'expo de Victo, s'ils ont eu une semaine parfaite pour l'événement. J'ai hâte de voir ce que mon ami, j'ai rencontré tantôt, là, mais c'est rien que pour voir la quantité, le bilan final. Là.
0: Oui.
1: Mais c'était une année, quasiment de goût de dire, je prendrais une chance de dire une année record.
0: Oh! Bon,
1: ben, tu sais, dans le sens
0: une exclusivité Arsenal Media.
1: On va le savoir.
0: Moi, on le verra, c'est effectivement les organisateurs qui vont nous le dire, mais c'était une très, très, très, très belle semaine. Ils ont été gâtés avec la météo,
1: ben, faut
0: le dire.
1: Il y a ça. C'est sûr que quand tu pognes deux jours de pluie dans cinq jours d'événements, ça change un peu la donne. Les quatre jours, les quatre d'élèves, là, tout ça, là, ça a été des autobus qui arrivaient au début de la semaine.
0: Ah ouais.
1: Tout au long du week-end, il y a eu du monde là. Les hommes forts ont fait un excellent travail. Les femmes fortes également. Il y a eu plein de choses qui sont arrivées. C'était vraiment... Ah, merveilleux. Ça prenait de la crème solaire, comme on dit.
0: Oui, surtout si on était dans les estrades.
1: Ah, t'as bien raison. Oui. Merci, Claude.
0: Merci, Paul.
1: On s'en va en musique dans deux petites secondes. C'est qui s'en vient? Hein?
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1: Oh, le temps de vous rappeler encore une fois qu'aujourd'hui, on est simplement lundi, le 27 juillet. Et puis là, ben, hein? On va aller faire un petit tour encore une fois pour vous parler un peu de tout ce qui se passe avec la salle Kingsley. Question de revenir là-dessus parce que si t'aimes les pièces de théâtre, je sais qu'on en a parlé tantôt avec notre invité, 12 hommes en colère. Je sais pas que ça a l'air, les hommes en colère. Un, oui, mais quand t'en as 12 en même temps, hein?
0: Ça brasse,
1: sûrement. Ça peut brasser. Mais une chose qui est sûre, c'est une très belle pièce qui est orchestrée, bien sûr, à la salle Kingsley. On aura la chance, bien sûr, d'y revenir dans les prochains jours également, parce que c'est là, là. Je rappelle aussi qu'en fin de semaine, il y a eu les fameuses courses de motoneige sur l'eau. Je ne sais pas comment trop ça s'est passé, mais on aura la chance demain de faire un petit bilan de ça. C'était la 39e édition. Alors, voilà. Ma chère Claude, je te propose Chabouzi en musique.
0: Allons-y.
1: Et on vous suit sur monvicto.com.
0: Toujours.

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2: Ah ben moi, je vous dis bye bye simplement parce qu'il est presque arrivé déjà notre ami. Alors moi, je vous dis à demain les amis. Merci à tous nos collaborateurs et merci à vous d'être là tous les matins. Puis demain, mardi, on est là. Mardi, c'est le 28 demain. Ben oui, connons ça toi. À compter de 6h pile, mon nom est Paul Chatman et je vous souhaite une belle journée sous le soleil.
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vacances, habituellement, c'est que ça vient notre tour un jour. Alors que vous soyez encore en plein cœur de vos vacances, que vous les ayez finies ou que vous les commenciez ou que ça s'en vient, peu importe, tout ça, ça fonctionne et je suis bien contente de vous accompagner jusqu'à l'arrivée de votre lunch 80-90-2000 avec de l'excellente musique. Ludovic Bourgeois va passer et là, ça y est, on le sait pourquoi il a mis sa maison en vente. On sait pourquoi il déménage. Tout qu'un projet pour Ludo et on pourra en plus être témoin de ça. On en reparlera.

avec Tyler Rich dans Vivant l'avant-midi. Marie-Mé qui est en train de nous concocter de la nouveauté à saveur country. C'est ce qu'elle a dévoilé au journal lors d'un spectacle qu'elle a donné de la Saint-Jean récemment. Et il y a même un nouvel extrait là, qui sera diffusé dès cet automne. Alors, on reste à l'affût, c'est bien certain. Et on reste à l'affût aussi d'une collaboration entre Elton John et George Michael. Imaginez le topo. Oui, George Michael qui nous a quittés déjà, ça fait 10 ans, ça va faire 10 ans en décembre. Et là, ils ont enregistré un morceau ensemble, à un certain moment donné, George Michael et Elton John, The Kind of Love, un morceau qui n'a jamais été dévoilé. Alors, ça a été enregistré là, dans les années 90, mais ça n'a jamais été nécessairement terminé. Mais là, ce serait le projet de terminer cet enregistrement-là près de 30 ans après avoir enregistré ça. Alors, une chanson inédite de George Michael et de Elton John qui est dans l'air. On reste à l'affût, ça c'est bien certain. En attendant, il s'invite sur Elton John en musique avec Dua Lipa sur Cold Heart à Viva.

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Ludovic Bourgeois qui s'invite en musique tantôt et on le sait pourquoi. Il a vendu sa maison. On y reviendra. Jeff Posé s'invite aussi avec sa nouveauté. Mais juste avant, Ben Sunboone s'invite. Voici Mystical Magical à Viva.

Dominique Bourgeois et milliardaire de toi dans Viva l'avant-midi. Ben oui, on s'en est parlé la semaine passée. J'ai vu passer par les réseaux sociaux de la conjointe de Ludovic.

0: Je me suis dit, ben, écoute, un déménagement, un nouveau départ, c'est agréable. Mais là, à un moment donné, je vois passer cette nouvelle-là sur le site de Casa. Alors, Ludovic Bourgeois va lancer un projet hors du commun avec sa conjointe, Olivia, et ses beaux-parents. Alors, ils s'enlignent dans une auto-construction d'une maison bigénérationnelle et on va pouvoir suivre cette nouvelle aventure-là à travers 10 épisodes de 30 minutes à l'hiver 2027. Alors, c'est ça le nouveau projet du couple. Alors, une bigénération, j'ai bien hâte de voir Ludovic Bourgeois à l'œuvre et de prendre des notes aussi. Hein? Ça, c'est bien certain. Shawn Mendes à venir avec Camila Cabello dans un instant. 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

est en préparation. Également, l'émission Impossible. Écoutez, là, il y en a peut-être 14 000 là, d'émissions Impossible. Ils sont tous aussi bons les uns que les autres. Et là, c'était dans l'air et ça a été confirmé. Je disais dans la presse que Tom Cruise va reprendre son rôle de pilote automobile dans Jour de tonnerre. Vous vous rappelez comment ça a été populaire? Il jouait aux côtés de Nicole Kidman dans les années 90. Film culte, encore une fois, qui met en vedette Tom Cruise. Et là, la suite s'en vient. Il va jouer dedans, mais aussi, il va être producteur de ce film-là, coproducteur, en fait. Et là, on n'en sait pas plus pour l'instant, mais ce qu'on sait, c'est que le tournage doit commencer en 2027. Aucune information sur la sortie du long-métrage n'est dévoilée pour l'instant, mais on reste à l'affût. En attendant, extrait...

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0: 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Opelite, Taylor Swift dans un moment à Viva.
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6: Bonjour, ici Claude Marquis, voici vos actualités. À un peu plus de deux mois des élections générales au Québec, la circonscription d'Arthabasca, l'Érable, demeure solidement dans le camp du Parti québécois, selon la plus récente projection de Québec 125. Le député Alex Boissonneau est favori pour conserver son siège. Dans la circonscription, Tarek Hénoud représentera le Parti conservateur du Québec et Stéphanie Poirier portera les couleurs de Québec solidaire. Et les producteurs de lait du Québec ont un nouveau président par intérim. Il s'agit d'Alain Brassard, copropriétaire de la firme Brassard et fils de Plessisville et président des producteurs de lait du centre du Québec. Alain Brassard assumera la présidence de l'organisation jusqu'à l'élection d'un nouveau président par le conseil d'administration. C'est ce qui complète vos informations. 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

Et là, sont allés de l'autre côté de l'océan pour mettre le party au Francofolie La Rochelle. Rien de moins au cours du mois de juillet. Et ça a swingé sur un moyen temps. Eux autres qui adorent hein, qu'on mentionne swing la bacaise dans le fond de la boîte à bois. Je vais vous dire que là, ils en ont eu pour leur argent. Surtout quand ils parlent en plus avec leur accent acadien. Là, c'est assez drôle. Merci. J'ai pu voir quelques vidéos. Alors, ils nous ont partagé, évidemment. Ce spectacle-là devant 15 000 personnes, rien de moins. Alors, chose certaine, ils reviennent de là, l'esprit plein de beaux souvenirs.

Black Panther. Oui, et c'est l'acteur David Johnson qui va endosser le rôle principal. La sortie est fixée pour le 15 décembre 2028. Je sais, ça nous met loin. Mais on est prêt, on est patient pour ce genre de méga production-là. Alors,

0: 8. Un gros merci de choisir Viva. Ça se poursuit dans un moment avec Bruno Mars et Cardigans.
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pour un de nos films québécois. Alors, très heureuse de vous annoncer que le film qui met en vedette Rémi Girard, Claude Legault, Guylaine Tremblay, également Pierre-Luc Funk, 125 rue des Malaises, a franchi en fin de semaine le cap du 1 million de dollars au box-office québécois. Alors, il s'agit du premier film de chez nous à franchir le cap du million de dollars de recettes au box-office cet été. Alors, le film est toujours à l'affiche là, dans tout près de 60 salles à travers le Québec. Et c'est

0: productions chez nous vont bien. Et parlant de choses de chez nous qui vont bien, ben il y en a une qui oui est très populaire, pas juste chez nous à part de ça. Charlotte Cardin qui est à venir en musique avec The Way We Touch, mais juste avant, Sarah Vanderzaan s'invite.
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samedi jusqu'à l'arrivée de votre belle nostalgie sur le Lunch 80-90-2000 ce midi. Et d'ailleurs, on a un classique également à venir dans les prochaines minutes. On s'en reparle. Pour tout de suite, voici Milky Chance à Viva.

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0: Ici, à Vivant, on vous offre des bons classiques, alors des chansons qui vous rappellent de très bons souvenirs. Ça, c'est sûr. On part toujours ça avec un excellent montage en plus. Alors, je vous invite à ne pas manquer, encore une fois, l'édition du Lunch 80-90-2000 pour ce début de semaine aujourd'hui. Et histoire de vous mettre l'eau à la bouche, de vous donner un avant-goût, on vous positionne toujours une chanson là au top de l'heure de 11, la toune du Lunch, qui vous donne un exemple de bons classiques, là, oui, à savourer. Alors, on se donne un avant-goût tantôt avec Cheap Trick et The Flame. C'est à venir dans un moment. Manquez pas également Jennifer Lopez et David Guetta qui sont en réserve et on a également la nouveauté de Stromae. Tout ça à Viva.
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3: Bonjour, ici Claude Marquis. Voici vos actualités. À un peu plus de deux mois des élections générales au Québec, la circonscription d'Arthabaska, l'Érable, demeure solidement dans le camp du Parti québécois, selon la plus récente projection de Québec 125. Le député Alex Boissonneau est favori pour conserver son siège. Dans la circonscription, Tarek Hénoud représentera le Parti conservateur du Québec et Stéphanie Poirier portera les couleurs de Québec solidaire. Et les producteurs de lait du Québec ont un nouveau président par intérim. Il s'agit d'Alain Brassard, copropriétaire de la firme Brassard et fils de Plessisville et président des producteurs de lait du centre du Québec. Alain Brassard assumera la présidence de l'organisation jusqu'à l'élection d'un nouveau président par le conseil d'administration. C'est ce qui complète vos informations. 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

du bon temps en spectacle. Ça, c'est vraiment le fun en famille aussi. Alors, merci de nous partager ces anecdotes d'été. Mon cher Patrice Michaud, juste de regarder ça, me semble que je me sens déjà plus zen et calme. Oui. Et dans les prochaines secondes, c'était pas ben ben calme quand elle est passée sur les plaines pour le Festival d'été de Québec. Je vous parle de Kesha. Elle était chez nous au Québec le 15 juillet dernier pour nous offrir ses hits et elle est partie avec ce hit planétaire-là. TikTok, ça a été le coup d'envoi de son spectacle et on est bien chanceux de l'avoir avec nous autres maintenant. Voici Kesha. À viva! 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

revenir en musique dans les prochaines minutes. Louis Fonsi, Demi Lovato et également Shania Twain, notre Canadienne âgée de 60 ans aujourd'hui, a sorti un album vendredi qui vient tout juste de passer, Little Miss Twain. Alors, un retour aux sources.

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vraiment de la belle nostalgie qui s'invite pour le lunch 80-90-2000 dans un petit instant. Ça part avec un excellent montage. En plus, vous allez avoir également du Jean Leloup, je vois, du Philippe Lafontaine. Oui, cœur de loup à l'affiche pendant l'heure du dîner. Alors, c'est à venir dans un instant. Je vous souhaite bon appétit et je vous dis à tantôt.

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5: Bonjour, ici Claude Marquis, voici vos actualités. À un peu plus de deux mois des élections générales au Québec, la circonscription d'Arthabaska, l'Érable, demeure solidement dans le camp du Parti québécois, selon la plus récente projection de Québec 125. Le député Alex Boissonneau est favori pour conserver son siège. Dans la circonscription, Tarek Hinoud représentera le Parti conservateur du Québec et Stéphanie Poirier portera les couleurs de Québec solidaire. Et les producteurs de lait du Québec ont un nouveau président par intérim. Il s'agit d'Alain Brassard, copropriétaire de la firme Brassard et fils de Plessisville et président des producteurs de lait du centre du Québec. Alain Brassard assumera la présidence de l'organisation jusqu'à l'élection d'un nouveau président par le conseil d'administration. C'est ce qui complète vos informations. 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
1: Je vous souhaite un excellent midi, la gang. Tom Coderre qui vous accompagne pour le lunch à les 80-90-2000. Bien content de vous retrouver, hein? Je suis en remplacement pour toute la semaine. On va avoir du gros, gros fun, puis évidemment, de la bonne musique. OK, ça s'en vient dans quelques instants. Avez-vous passé une belle fin de semaine, hein? Je vous pose la question, est-ce que vous êtes en congé encore pour les vacances de la construction? Dernière semaine de ces fameuses vacances-là qui commencent à l'instant. Est-ce que vous avez déjà toute votre semaine de planifier au quart de tour ou on y va à l'improvisation? Dans les deux cas, profitez-en. Après ça, c'est le retour au travail pour tout le monde à partir de lundi prochain. En musique, pour commencer notre heure ensemble, évidemment, des hits des années 80, 90 et 2000, c'est pas mal ça le concept. TLC avec No Scrub, Justin Timberlake dans quelques instants, Olivia Newton aussi, qui s'en vient avec Physical, Newton-John. Hein? Et sinon, ben Madonna avec Vogue, qui rouvre le bal. D'ailleurs, ça commence à l'instant. Madonna qui fait pas mal jaser d'elle cette année. D'ailleurs, on se souvient de sa performance surprise à Coachella en avril dernier. Et puis, évidemment, son gros single qui est sorti avec Sabrina Carpenter, Bring Your Love. Elle joue d'ailleurs sur nos ondes. C'est sûr que vous allez l'entendre un peu plus tard aujourd'hui. Mais pour l'instant, c'est

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0: 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UB40 Red Red Wine, ça joue à l'instant à Viva.
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0: vrai, la gang, la chose la plus importante pour trouver quelqu'un qui nous intéresse pour une relation sérieuse de long terme, c'est l'humour. Ça prend quelqu'un qui vous fait rire. Peu importe c'est dans quel genre d'humour vous trempez, là, si vous aimez l'humour qui est cru, qui est plus en superficie dans les sujets, l'humour qui est spontané, qui est plus organisé, un peu style, faire des shows d'humour, mettons, là. Tu sais, ça prend de la préparation pis tout ça, mais c'est des blagues qui sont travaillées. C'est pas le même genre d'humour qu'on sort au restaurant puis on fait des blagues instantanées qui nous viennent en tête. Ça prend quelqu'un qui vous fait rire, qui se rapproche de votre sens de l'humour. Puis moi, j'ai trouvé quelqu'un en ligne, OK? Qui, lui, s'est dit, moi, j'ai envie de faire plaisir aux gens, j'ai envie de les faire rire un peu. Puis je me cherche quelqu'un, fait que go, on y va. C'est un célibataire proche de Rimouski qui a décidé, lui, de faire une grosse pancarte sur laquelle il est écrit « Célibataire, hétéro, vasectomisé, de bonne compagnie. » Puis après ça, les gars se sont assis, lui puis ses chums, j'imagine, en dessous avec des chaises, une petite table, une petite boisson. Puis il y avait du fun à voir les gens rire, le passer en auto comme ça. D'ailleurs, ça a été repartagé par Anne Mercier qui a envoyé ça sur un groupe Facebook qui s'appelle « Dormir dans son véhicule au Québec et ailleurs ». En gros, elle cherchait une place où dormir, proche du secteur Saint-Simon, puis finalement, elle est tombée sur eux autres, elle les a pris en photo, puis elle a envoyé ça sur le groupe. Ça a été repartagé des milliers de fois, ça a été commenté des centaines de fois. Les gens trippent sur cette initiative-là, puis moi, je trouve ça fantastique. Pour de vrai, c'est... Tu sais, on se prend pas au sérieux, on a juste du gros fun. Puis d'un coup que ça marche, d'un coup que tu pognes la fille, là, parce qu'il est écrit qu'il est hétéro, d'un coup que tu pognes la fille qui trouve ça tellement drôle, puis tellement hors du commun, qu'elle s'arrête, qu'elle te donne son numéro de téléphone, puis que ça devient une vraie relation, tu te dis, ben, je pense que hein, j'ai bien fait de lâcher Tinder. David Guetta, Memories, ça s'en vient en musique à Viva, bougez pas.
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C'est pas mal la fin de notre midi années 80, 90, 2000 dans le lunch sur les ondes de Viva partout à travers le Québec. On est ensemble. Tom Coderre qui vous dit à demain. Et puis d'ici là, si vous êtes le genre de personne qui parlait un peu trop sur l'heure du dîner, regardez votre assiette. Il en reste moins qu'il y en avait hein, sur la pause dîner. Lâchez pas la gang. On est lundi. On a du fun. À Viva.

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3: Bonjour, ici Claude Marquis, voici vos actualités. À un peu plus de deux mois des élections générales au Québec, la circonscription d'Arthabasca-l'Érable demeure solidement dans le camp du Parti québécois, selon la plus récente projection de Québec 125. Le député Alex Boissonneau est favori pour conserver son siège. Dans la circonscription, Tarek Hinoud représentera le Parti conservateur du Québec et Stéphanie Poirier portera les couleurs de Québec solidaire. Et les producteurs de lait du Québec ont un nouveau président par intérim. Il s'agit d'Alain Brassard, copropriétaire de la firme Brassard et fils de Plessisville et président des producteurs de lait du centre du Québec. Alain Brassard assumera la présidence de l'organisation jusqu'à l'élection d'un nouveau président par le conseil d'administration. C'est ce qui complète vos informations. 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

après-midi tout le monde. J'espère que vous avez passé une excellente fin de semaine. C'est Ali Bombardier qui vous parle. Écoutez, j'espère que votre semaine commence du bon pied. On passe les prochaines heures ensemble avec vos hits, des découvertes surprenantes et tout ce qu'il faut pour rendre le retour à la routine pas mal plus léger. Tout à l'heure, on va se parler de la gentillesse, hein? Est-ce que ça s'apprend vraiment, la gentillesse, ou si on arrive au monde avec le réflexe d'aider et de partager? Une nouvelle étude menée auprès d'enfants qui vient de brouiller les cartes. Je vais vous raconter ça un peu plus tard dans l'émission. Sinon, on commence en force avec Ray, Where's My Husband, à Viva la musique.

Est-ce que c'est vrai que les enfants sont gentils naturellement? Parce qu'il y a des chercheurs qui ont observé 537 enfants âgés de 3 à 10 ans et ils ont remarqué que les plus jeunes avaient souvent le réflexe de partager, d'aider rapidement. C'est beau, mais en grandissant, les enfants prenaient davantage le temps de réfléchir avant d'agir. Tu sais, la gentillesse, là, ça peut commencer par un réflexe, puis devenir un choix un peu plus conscient de plus en plus qu'on vieillit. Puis parlant de gentillesse, une qu'on lui a appris la gentillesse dès ses premiers pas, là, c'est bien notre Céline Dion. Ah oui, Céline Dion International. I'm alive, à Viva, la musique.

Roxane Bruno et Michael Bublé, écoute, quoi de mieux que de s'offrir une autre belle collaboration entre Chabouzé et Jelly Roll. Amen à Viva la musique.

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0: Il y a des records sportifs impressionnants et il y en a qui sont carrément bizarres, là. En Alaska, il y a un jeune athlète qui vient de battre le record mondial de marche sur un poteau graissé. Ça prend toutes sortes de monde pour faire un monde. Le défi, c'est d'avancer le plus loin possible sur un poteau de bois étroit, complètement recouvert de graisse, sans tomber. Il s'appelle Leif Richards, qui a réussi à parcourir près de 4,70 m. Il a battu de presque 60 cm, un record qu'il tenait depuis 45 ans. Et ce qui rend l'histoire encore plus drôle, c'est que l'an dernier, ben, il avait pratiquement pas réussi à avancer, là. Parce qu'avancer sur de quoi qui est ben graisseux, glissant, c'est assez complexe. L'épreuve faisait partie du World Eskimo Indian Olympics, qui est un événement qui met en valeur les sports et les traditions autochtones de l'Alaska. Comme quoi, avec un peu de pratique, on peut vraiment passer de zéro à champion du monde. Parlant de champion du monde, on prend une courte pause et lorsqu'on sera de retour, c'est Olivia Dean qui s'amène avec Man I Need à Viva. La musique.
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En 1999, Ricky Martin arrive avec une énergie complètement contagieuse et contribue à faire exploser la pop latine partout dans le monde. La chanson devient son tout premier numéro 1 aux États-Unis et reste 5 semaines au sommet du Billboard. Elle lui vaut même une nomination aux Grammy Awards. Plus de 25 ans plus tard, elle donne encore envie de danser dès les premières notes. Voici Ricky Martin avec Living La Vida Loca à Viva La Musica.

0: Êtes-vous droitier ou gaucher parce que votre cerveau l'a décidé à votre naissance? Pas tout à fait, parce que là, il y a une nouvelle étude qui montre qu'on peut avoir une préférence naturelle pour un côté très tôt dans la vie. Par contre, si notre main dominante devient beaucoup plus habile, ce sera surtout grâce à la pratique. Pensez-y, là, depuis l'enfance, c'est toujours la même main qui écrit, lance une balle, utilise les ustensiles ou ouvre les portes, peu importe, là. Elle cumule donc des milliers d'heures d'entraînement de plus que l'autre. Les chercheurs ont même observé que les deux mains apprennent de façon semblable lorsqu'on leur donne la même quantité de pratique. Ça veut dire qu'on pourrait probablement améliorer énormément notre main, la moins habile, en l'utilisant davantage. Notre main préférée nous donne peut-être une longueur d'avance, mais c'est la répétition qui fait toute la différence. J'ai essayé ça, moi, hier, là. Ben, pas hier, mais presque toute la semaine passée, là. Juste essayer de brosser mes dents avec ma main gauche, là. Et tabarouette! Il y avait de la pâte à dents partout dans la salle de bain. On prend une courte pause et, au retour, dans la prochaine heure, c'est Will Smith qui arrive avec Getting Jiggy With It. À Viva!
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4: Bonjour, ici Claude Marquis. Voici vos actualités. À un peu plus de deux mois des élections générales au Québec, la circonscription d'Arthabasca, l'Érable, demeure solidement dans le camp du Parti québécois, selon la plus récente projection de Québec 125. Le député Alex Boissonneau est favori pour conserver son siège. Dans la circonscription, Tarek Hénoud représentera le Parti conservateur du Québec et Stéphanie Poirier portera les couleurs de Québec solidaire. Et les producteurs de lait du Québec ont un nouveau président par intérim. Il s'agit d'Alain Brassard, copropriétaire de la firme Brassard et fils de Plessisville et président des producteurs de lait du centre du Québec. Alain Brassard assumera la présidence de l'organisation jusqu'à l'élection d'un nouveau président par le conseil d'administration. C'est ce qui complète vos informations. 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

ce succès, Natalie Imbruglia prépare un nouveau chapitre. La chanteuse australienne lancera Algorithm le 4 septembre prochain, son premier album en 5 ans. Et voici un détail que plusieurs ignorent, parce que la chanson qui l'a fait connaître n'était pas une création originale. Il y a d'autres artistes qui l'avaient enregistrée avant elle, mais sa version de 97 est devenue un succès mondial. Voici Natalie Imbruglia avec Torn à Viva la musique.

0: Envie de bouger tout en profitant d'un décor vraiment relaxant. Quand j'ai vu l'activité dont je vais vous parler, là, j'ai trouvé ça extraordinaire. Le yoga sur montagne se poursuit au Mont Athabasca cette semaine. Deux séances gratuites sont à l'horaire. D'abord, demain, mardi 28 juillet, de 18h à 19h, il y a Mathieu Tremblay qui va proposer une séance de yoga zen. Puis, il y a mercredi, donc dans après-demain, 29 juillet, de 10h à 11h, Evelyne qui sera là, qui va animer une séance sous le thème de la vitalité et de la joie de vivre. Il n'y a aucune inscription qui est nécessaire. Vous avez seulement besoin d'une tenue confortable, d'une bouteille d'eau, très important, et de votre tapis de yoga. Parce que faire du yoga là, sur la montagne, là, les roches, puis tout ça, ça fait mal aux genoux. Vraiment. Ou d'une serviette, là, ça peut faire l'affaire. Aucun tapis ne sera prêté sur place. Donc, oubliez-le pas. Si la météo ne collabore pas pour les deux jours, ben la séance va simplement être déplacée à l'intérieur du pavillon du Mont Athabasca. C'est une belle façon gratuite de prendre soin de soi en pleine nature et de voir tout un beau paysage. On prend une courte pause et lorsqu'on sera de retour, Taylor Swift s'amène avec Opalite à Viva.
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Camila Cabello est née à Cojimar, tout près de la Havane, à Cuba. Après ses débuts avec Fifth Harmony, elle a voulu mettre ses origines au cœur de sa musique. En 2017, il y a une chanson inspirée de sa ville natale qui est devenue son premier numéro 1 en solo aux États-Unis. Là, vous voyez exactement où qu'on s'en va avec la prochaine chanson. La version en spectacle lui a même valu une nomination aux Grammy Awards. Voici, mesdames, messieurs, Camila Cabello avec Havana. Viva la musique. Je vous emmène avec moi dans le sud. Et le voyage, ben, c'est moi qui le paye.

0: pourquoi un piment nous brûle la bouche, même quand il est complètement froid, là? En réalité, le piment ne produit pas de chaleur. C'est notre cerveau qui reçoit un faux signal d'alerte. Et le responsable, lui, qu'il faut blâmer, s'appelle la capsaïne. C'est une molécule qui active des récepteurs nerveux qui servent normalement à détecter une chaleur douloureuse au-dessus d'environ 43 degrés. Et le cerveau pense donc qu'il y a un feu dans ta bouche. Résultat, on transpire, nos yeux coulent et notre nez peut se mettre à couler. Et boire de l'eau, ben ça aide pas beaucoup, hein, puisque la capsaïne ne se dissout pas dans l'eau. Le lait fonctionne mieux grâce à la caséine. C'est une protéine qui aide à décrocher la capsaïne de nos récepteurs. Bref, ce qu'il faut savoir là, c'est que le piment ne nous brûle pas vraiment. Il réussit surtout à tromper notre système nerveux. Donc, c'est pourquoi que faut pas que tu bois de l'eau. Bois un grand verre de lait là. Sinon, ben si tu tolères pas les piments forts, j'ai une astuce pour toi. Prends-en pas. Fais juste pas en prendre. On prend une courte pause et au retour, pas des piments, mais une danse. Deux personnes qui nous donnent de la chaleur avec leur chanson Save Me Tonight. Jennifer Lopez et David Guetta qui s'emmènent rester là.
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8: Bonjour, ici Claude Marquis, voici vos actualités. À un peu plus de deux mois des élections générales au Québec, la circonscription d'Arthabasca, l'Érable, demeure solidement dans le camp du Parti québécois, selon la plus récente projection de Québec 125. Le député Alex Boissonneau est favori pour conserver son siège. Dans la circonscription, Tarek Hénoud représentera le Parti conservateur du Québec et Stéphanie Poirier portera les couleurs de Québec solidaire. Et les producteurs de lait du Québec ont un nouveau président par intérim. Il s'agit d'Alain Brassard, copropriétaire de la firme Brassard et fils de Plessisville et président des producteurs de lait du centre du Québec. Alain Brassard assumera la présidence de l'organisation jusqu'à l'élection d'un nouveau président par le conseil d'administration. C'est ce qui complète vos informations. 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

J'ai lu ça dans un article de TVA Nouvelles. Pour les gens qui vont prendre l'avion, là, soit dans les prochains jours, dans les prochaines semaines, écoutez bien ça, parce que, tu sais, je le savais, là, qu'en haute altitude, notre corps change. Mais il réagit de plusieurs façons quand on est à plusieurs milliers de mètres d'altitude. Là, d'abord, l'air dans la cabine est très sec. C'est très sec dans l'avion. Là, on peut avoir la bouche, le nez, les yeux plus secs. Et notre goût peut aussi être moins fort. C'est une des raisons là, pour lesquelles les repas, parfois, ils vont être plus fades dans l'avion. La pression plus basse peut aussi faire gonfler les gaz dans notre ventre. Donc, résultat, on peut se sentir ballonné ou avoir plus de flatulence. Demandez-vous pas pourquoi ça sent le pète dans l'avion? Eh bien, il y a du monde qui pète en cachette. Sur un long vol, là, rester assis trop longtemps ralentit aussi la circulation dans les jambes. Là. Fait que le meilleur truc, pour vrai, sûr, je vous apprends rien, c'est de boire de l'eau, de bouger les pieds, de se lever de temps en temps. Bref, même si on reste assis sans rien faire, notre corps, lui, travaille fort pour s'adapter au voyage. Parlant de voyage, on va voyager avec Spice Girls. Stop! 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

0: Je sais pas pour vous, mais moi, les voyages en avion, là, tabarouette, faut vraiment pas que ça dure longtemps, là. Maximum 5-6 heures, là, après ça, je commence à être un peu écœuré. J'ai hâte de débarquer puis de profiter de mes vacances. Mais là, je viens me voir dans un article de TVA Nouvelles qu'il y a une compagnie aérienne qui veut battre un record mondial. OK? C'est le projet un peu fou de la compagnie australienne Qantas. Dès octobre 2027, elle veut offrir ce qui deviendrait le plus long vol commercial sans arrêt au monde. Fait que sans escale, le trajet devrait durer environ 20 heures, mais l'avion pourra rester dans les airs jusqu'à 22 heures. 22 heures de vol, c'est... Pour moi, c'est bien trop, là. Pour rendre le voyage moins difficile, il y aura seulement 238 passagers, donc plus d'espace dans un avion normal. Une zone permettra aussi là, de s'étirer, de boire de l'eau, de bouger un peu. Les repas et les éclairages seront adaptés pour aider les voyageurs à dormir et à réduire le décalage horaire. Mais quand j'ai vu ça, là, 20 heures dans un avion, hey, sauvez-moi quelqu'un. Je serais vraiment pas capable. Pour vrai, là, et je perdrais patience. On prend une courte pause et lorsqu'on sera de retour, Max McNow débarque avec Better Me For You à Viva.
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Imaginez dormir dans l'ancienne loge de tournage de Will Smith. Pourquoi je vous en parle? Parce qu'elle est assez incroyable, sa loge. Au début des années 2000, ce qu'il faut comprendre, c'est que l'acteur s'est fait construire une énorme maison sur roues appelée The Heat. Elle a 2 étages, OK? 22 roues et environ 110 mètres carrés d'espace. Et à l'intérieur, on va pouvoir trouver une cuisine complète, une douche à vapeur, 14 téléviseurs et même une salle de cinéma pouvant accueillir 30 personnes. C'est gigantesque. Will Smith l'a utilisé pendant plusieurs tournages, dont Ali, Men in Black 3 et À la recherche du bonheur. Puis aujourd'hui, ben, le véhicule est installé dans un centre de villégiature près d'Austin, ça c'est au Texas. Il peut accueillir 4 adultes et si vous voulez le louer, OK, d'après l'article, ben c'est 295 $ américains par nuit. Puis clairement, c'est pas du camping, la gang, là. C'est du glamping, là. Clairement, il n'y a pas une petite tente avec un petit sac de couchage. T'as pas de moustique là-dedans. Mais je trouvais ça incroyable. Hey, allez voir ça. The Heat, là, de Will Smith. C'est une grosse bagnole. On dirait que, je sais pas comment il y a de lumière là-dedans, là. C'est une vraie discothèque. Allez voir ça. On est de retour en musique avec Harry Styles, Watermelon Sugar, à Viva.

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dans les prochaines minutes dans Vivant la Casa. Moi, on va pouvoir se retrouver un peu plus tard en soirée dans les gros parties, hein? Les hits vivants dès 18h. Comme je le dis, là, Diane s'amène dans les prochaines minutes. Je viens de la voir. Elle est très, très, très contente de vous retrouver en ce début de semaine. Et nous, on se laisse avec du Kevin Bazinet. Jusqu'où tu m'aimes? À Viva la musique!

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11: Bonjour, ici Claude Marquis. Voici vos actualités. À un peu plus de deux mois des élections générales au Québec, la circonscription d'Arthabasca, l'Érable, demeure solidement dans le camp du Parti québécois, selon la plus récente projection de Québec 125. Le député Alex Boissonneau est donc favori pour conserver son siège. Québec 125 rappelle que ses prédictions sont fondées sur les plus récents sondages provinciaux et régionaux. Dans la circonscription, Tarek Hénoud représentera le Parti conservateur du Québec et Stéphanie Poirier portera les couleurs de Québec solidaire. La Fédération du préhospitalier du Québec rappelle que les négociations avec le gouvernement se poursuivent, et ce malgré l'entente de principe conclue par la Fédération de la santé et des services sociaux affiliée à la CSN. Pour la Fédération du préhospitalier, les discussions achoppent toujours sur le régime de retraite, alors que les questions salariales, les primes et les avantages sociaux seraient déjà réglées. La Fédération du préhospitalier du Québec représente notamment les employés d'urgence Bois-Franc, ainsi que les ambulances de Lister et Plessisville. Les producteurs de lait du Québec ont un nouveau président par intérim. Il s'agit d'Alain Brassard, copropriétaire de la ferme Brassard et fils de Plessisville et président des producteurs de lait du centre du Québec. Il remplace Daniel Gobeil, qui a quitté ses fonctions afin de se présenter à l'élection fédérale partielle dans la circonscription de Chicoutimi-Lefjord. Et le Festival des amateurs de théâtre de Victoriaville a connu la meilleure édition de son histoire. Les organisateurs parlent d'un bilan exceptionnel alors que plus de 2000 festivaliers ont assisté à l'événement, une hausse de 30 % par rapport à l'an dernier. C'est ce qui complète vos informations. 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
1: Je vous souhaite un excellent retour. Merci beaucoup de choisir Viva la Casa en mode vacances. Diane Simard en place avec vous autres pour les deux prochaines jusqu'à l'arrivée de vos hits Viva avec bien des affaires à vous jaser. D'abord, ça ressemble à quoi? Un intérieur de maison de gars nouvellement célibataire. Comment on s'organise pour faire la déco? On va donner quelques exemples ensemble. J'haïs pas ça. Ça m'a inspiré sur certaines affaires en plus. J'ai pas trop peur de le dire. Alors, on aura l'occasion d'en jaser. Également, les révélations de la femme de Justin Timberlake, Jessica Biel. Et je pense que ça va aussi parler et résonner dans plusieurs mamans. Oh oui, clairement, là, ça nous est tout arrivé d'y penser à un moment donné. Alors, on aura l'occasion d'y revenir. Nouvelle également du monde du showbiz pour ce début de semaine. On y reviendra également. Puis, un petit cours 101 aussi, ou un petit rappel, je devrais dire, concernant l'arrivée impromptue d'un coup de soleil, hein? Ouais, on a bien beau se protéger, là, à grandeur du corps, mais maintenant, ça peut nous surprendre. On aura l'occasion d'en jaser aussi à travers une magnifique courbe musicale, ça c'est sûr. Là, je vous promets, entre autres, dans la prochaine heure, il y aura Scooter Gas avec l'hommage à Ricardo. Train également, les Cowboys fringants, Ray, un de ses bons slow de Scorpions. Vous voulez pas manquer ça. Pas manquer Lou, Adrienne Cassidy également, Alana Mize en réserve dans les prochaines minutes, mais juste avant, Beyoncé avec Texas Hold'em. Parce qu'ici, c'est Viva la musique.

Velvet dans Viva la Casa en mode vacances. À quoi ça ressemble une décoration intérieure d'un homme célibataire? On en reparle dans un instant. Pour tout de suite, voici Lou Andriane Cassidy à Viva. Oh!

0: Sur les réseaux sociaux, des fois, malgré nous, hein, on peut suivre du coin de l'œil l'évolution des couples et également la dissolution de certains. Hein. C'est le cas récemment pour Alicia Moffett et également Frédéric Robichaud, alors les deux co-animateurs d'Occupation Double, qui est ensemble depuis quelques années, fiancés aussi. Mais là, on les voit se reconstruire chacun de leur côté. J'aille pas ça pantoute quand même. Justement, on est en mode... On va de l'avant. Et là, Frédéric Robichaud nous présente sur ses réseaux sociaux sa nouvelle décoration d'homme célibataire. Je sais pas si vous avez vu passer ça au cours des derniers jours, mais ça a comme piqué ma curiosité. Je me suis dit, justement, ça ressemble à quoi l'intérieur d'un gars célibataire là, qui avait une fille avec lui pour l'aider? Ben des fois, les gars sont super bons aussi là-dessus. Là. Ils nous aiguillent quand même assez bien. Faut leur donner ça. Mais quand même, quand on tombe tout seul du jour au lendemain, c'est pas toujours évident de faire les choix. Mais honnêtement, ça a piqué ma curiosité. Puis j'ai dit, tiens, maman, va l'ouvrir. Je vais aller voir à quoi ça ressemble, moi, la maison d'un nouveau célibataire. Alors déjà, si ça peut vous donner un coup de main, messieurs, si c'est votre cas, on y va avec un style assez épuré, je vous dirais. Là. On mêle pas trop les matériaux, il va dans le bois. Et le bois, couleur moyen, là, un brun chaud. Autant pour la table, il y a un mur complètement de bois. Les bibliothèques également, de la même essence. Alors, ça se fond sur le mur dans le décor. Très années 70, très Mad Men également pour la décoration de Frédéric Robichaud, à ce que je vois. Épuré aussi, mur blanc. Pas de couleur, fait que ça fait ressortir vraiment le bois. Également, il a mis rideau blanc. C'est pas cassé la tête. Et il est allé avec du vert olive pour la couleur accent, notamment pour le sofa. C'est vraiment beau. Très gars, mais très, très, très de bon goût, je vous dirais. Puis j'ai vu au moins deux plantes sur les photos. Ça, je trouve que c'est très bien. Les gars, oubliez pas de mettre au moins une ou deux plantes dans votre décor. Scorpions à venir dans un instant. À Vive à la Casa en mode vacances.
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Les Cowboys Fringants s'invitent dans les prochaines secondes et justement, l'ultime chance de voir ou de revoir le spectacle Pub Royal, ça se passe à la fin du mois d'août. Ça a été annoncé les dernières représentations du côté de Trois-Rivières du 26 au 29 août prochain. Mais la comédie musicale des Cowboys Fringants va entamer un tome 2. On reste à l'affût. Voici les maisons toutes pareilles à Viva. J'ai

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0: inspirés pour vos vacances. Et on s'inspire dans un instant avec Train et A Soul Sister à Viva.
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ça nous surprend toujours. À un moment donné, le soleil se pointe, on dirait qu'on n'était pas prêt. Pas mis de crème, exposé au soleil, pas de point d'ombre. Résultat, on est pogné avec un méchant coup de soleil. Comment on fait pour régler ça? Petit rappel 101 dans les prochaines minutes dans Viva la Casa en mode vacances. Pour tout de suite, voici

0: avez toutes nos bonnes intentions de se trouver des points d'ombre, d'appliquer de la crème, de mettre le chapeau. À un moment donné, on peut se faire surprendre par le soleil en pleine période estivale comme ça. Et un coup de soleil est si vite arrivé. Moi, j'ai des cousines là qui sont venues faire un tour dans la région en fin de semaine. Sont allées faire une petite escapade en bateau. Oh oui! C'est ça, ils sont revenus rouges sur un moyen temps parce que, mais il y avait du vent, on sentait pas que ça brûlait. C'est ça le piège. Alors, faites attention. Comment faire? Le magazine Elle nous donne quelques rappels parce qu'une fois qu'on l'a pogné, aïe aïe, ça brûle, aidez-moi quelqu'un. Alors, évidemment que on essaie de mettre une protection solaire, mais mettons là que ça, on n'a pas assez droit. Alors, comment apaiser notre peau, cette sensation de brûlure? Alors, on dit tout d'abord de prendre des douches fraîches, bains également. Alors ça va faire en sorte que la peau va un petit peu se tempérer, va arrêter d'être trop chaude. Alors après vous être séché, on applique une crème réparatrice très nourrissante. Et ici, le très nourrissant, c'est très, très, très important en fonction du degré de brûlure. C'est souvent le marqué là, sur les fameux pots en question. Et il faut ne jamais vous exposer au soleil ces parties-là pendant une semaine environ où vous avez eu votre coup de soleil. Le temps que le coup de soleil disparaisse, je sais que des fois c'est dur, mais on n'a pas trop le choix. Alors après avoir mis cette fameuse crème très nourrissante, crème réparatrice, on peut y aller avec des masques à base de beurre de karité, d'huile de jojoba, très populaire, et par la suite, le lait après soleil. Bon, là, on a le gros kit là, pour s'apaiser. Et il y a quelques remèdes naturels, juste pour vous dire de même. Le concombre, ça permet de soulager la peau échauffée. On les coupe en tranches, on les pose sur les zones irritées. Le thé vert également, excellent cicatrisant, tout comme l'aloès. Mais attention, ces traitements maison-là se font en parallèle avec ce que j'ai essayé de vous dire tantôt. Alors, bonne chance si c'est votre cas. À venir, entre autres, Diana King et les Bangles à Viva. 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
5: Bonjour, ici Claude Marquis. Voici vos actualités. À un peu plus de deux mois des élections générales au Québec, la circonscription d'Arthabasca-l'Érable demeure solidement dans le camp du Parti québécois, selon la plus récente projection de Québec 125. Le député Alex Boissonneau est donc favori pour conserver son siège. Québec 125 rappelle que ses prédictions sont fondées sur les plus récents sondages provinciaux et régionaux. Dans la circonscription, Tarek Hénoud représentera le Parti conservateur du Québec et Stéphanie Poirier portera les couleurs de Québec solidaire. La Fédération du préhospitalier du Québec rappelle que les négociations avec le gouvernement se poursuivent, et ce malgré l'entente de principe conclue par la Fédération de la santé et des services sociaux affiliée à la CSN. Pour la Fédération du préhospitalier, les discussions achoppent toujours sur le régime de retraite, alors que les questions salariales, les primes et les avantages sociaux seraient déjà réglées. La Fédération du préhospitalier du Québec représente notamment les employés d'urgence Bois-Franc, ainsi que les ambulances de Lister et Plessisville. Les producteurs de lait du Québec ont un nouveau président par intérim. Il s'agit d'Alain Brassard, copropriétaire de la ferme Brassard et fils de Plessisville et président des producteurs de lait du centre du Québec. Il remplace Daniel Gobeil, qui a quitté ses fonctions afin de se présenter à l'élection fédérale partielle dans la circonscription de Chicoutimi-Lefjord. Et le Festival des amateurs de théâtre de Victoriaville a connu la meilleure édition de son histoire. Les organisateurs parlent d'un bilan exceptionnel alors que plus de 2000 festivaliers ont assisté à l'événement, une hausse de 30% par rapport à l'an dernier. C'est ce qui complète vos informations. 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
1: Je vous souhaite un excellent retour. Merci de choisir Viva la Casa en mode vacances. Toujours Diane Simard en place avec vous autres jusqu'à l'arrivée de vos hits Viva. Et je veux vous parler d'une révélation que fait la femme et mère des enfants de Justin Timberlake, d'ailleurs, qui sera là en musique en passant. Alors, une révélation quand même intéressante, une belle confidence qui va rejoindre pas mal de mamans, selon moi. Et on en jasera ensemble. Aussi, quelques nouvelles du monde du showbiz. C'est le monde, beaucoup du cinéma qui retient notre attention pour ce début de semaine parce qu'il y a beaucoup d'annonces qui ont été faites du côté du Comic-Con en fin de semaine. Alors, on aura l'occasion d'y revenir aussi à travers de l'excellente musique, comme une pièce qu'on retrouve sur la bande sonore du tout premier film Mauvais Garçon avec Will Smith, Diana King, Shy Guy à venir dans un petit instant. Mais pour tout de suite, les Bangles font leur entrée avec Walk Like an Egyptian. Maintenant, à Viva!

Smith jouait dans Mauvais Garçon, le tout premier film dans lequel on a entendu ce hit-là de Diana King, Shy Guy. Et justement, parlant de cinéma, il y a de grosses nouvelles qui ont été annoncées en fin de semaine. On s'en reparle dans le showbiz dans un moment. Pour tout de suite, voici Sarah Vanderzon à Viva.

0: quelques nouvelles qui ont retenu l'attention dans le monde du showbiz. Tout d'abord, les fans réunis à Edmonton samedi soir pensant voir un bon concert de Post Malone ont été quand même assez déçus parce que Dame Nature a fait des siennes. Elle voulait faire les back vocals, en fait, dans le spectacle de Post Malone. Alors, orage violent oblige, on a été obligé d'annuler littéralement le spectacle de Post Malone, lui qui avait pourtant commencé le temps de quelques chansons. Pensait se retirer, prendre une petite pause le temps que la température se calme, mais non, il y a près de 30 mm de pluie qui sont tombés en moins de 2 heures. C'est rien de moins, selon les chiffres d'Environnement Canada. Côté cinéma, c'était le Comic-Con de San Diego en fin de semaine. Plusieurs annonces ont été faites. D'abord, un troisième Black Panther est en préparation. Alors, ça a été confirmé avec David Johnson dans le rôle de Black Panther. La sortie est prévue pour le 15 décembre 2028. C'est ce que Marvel nous a annoncé. Autre grosse annonce également, un nouveau Ghost Rider. Le film sortirait en 2028 et c'est Ryan Gosling qui a été choisi pour incarner le nouveau Ghost Rider. Alors, on va surveiller lui qu'on avait vu dans le film Barbie aussi aux côtés de Margot Robbie. Et justement, celle-ci vient de s'offrir sa maison de Barbie. Alors, une propriété de luxe, ça c'est certain, de à peu près là 25 millions de dollars canadiens, 28 millions de dollars australiens. Pour cette somptueuse demeure, le walk-in est juste wow. 6 chambres, 6 salles de bain. Il y a un garage avec qui peut avoir 10 véhicules, des écuries, piscine, terrain de tennis. Alors, pourquoi pas? Toutes nos félicitations à Margot Robbie pour sa nouvelle acquisition. Et maison de Barbie, Morgan Wallen à venir dans un instant et Tate McRae dans Viva la Casa en mode vacances.
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0: Oui, la femme de Justin Timberlake, l'actrice et mère de ses deux enfants, Jessica Biel, est allée d'une belle révélation pendant une entrevue qu'elle a accordée pendant le Comic-Con le week-end dernier. Alors, on lui a demandé du côté de E! News ce qu'elle aimerait pouvoir garder auprès d'elle toute la journée. Alors là, l'actrice n'a pas hésité longtemps avant de répondre « Mes enfants ». Ce serait génial s'il pouvait rester dans ma poche et passer toute la journée avec moi. Est-ce que vous êtes dans cette catégorie mama poule un peu, hein? On a de la misère des fois à laisser du lousse, hein? Là, vous allez me dire, bon, pendant les vacances d'été, là, ça nous dérangerait pas qu'il sortirait de notre poche un peu, là. Ça, je comprends. Quand on, faut qu'on se transforme en géo, ça, ça vient un peu moins drôle, là. Mais je comprends le principe parce qu'elle a dit s'il pouvait venir avec moi en tournée de promotion, si je pouvais les apporter sur le plateau de tournage, parce que des fois, quand les enfants sont jeunes, en plus, c'est déchirant, là, d'être obligé d'aller travailler, de partir, de les laisser avec grand-maman, grand-papa, la garderie ou peu importe, même à l'école, à un moment donné, ça vient pas évident. Et je comprends ce qu'elle veut dire. Puis ils sont assez discrets d'ailleurs hein, sur leur vie privée. Justin Timberlake et Jessica Biel. C'est bien rare qu'on voit des photos de leur famille. Elle l'a fait à la fête des pères, mais ça prend vraiment des occasions là très, très, très spéciales. Et c'est le choix que plusieurs vedettes font. Et même, on n'est pas obligé d'être des vedettes pour décider qu'on n'expose pas notre famille ou encore nos enfants, entre autres sur les réseaux sociaux, pour que tout le monde puisse voir les photos des gens qu'on connaît pas nécessairement. Moi, c'est le choix que j'ai fait. Là, pour le moment, j'ai réussi pas mal à filtrer l'info, mais quoi qu'il faut toujours surveiller. Hein? J'ai un souper de famille en fin de semaine. Là. J'ai une de mes tantes qui prenait des belles photos de la table avec tous les enfants de ma sœur, mon fils, tout ça. Puis m'en est pop, ça pop, ces réseaux sociaux, cette affaire-là, on est tagué, tout ça. Oh! Fait que là, faut envoyer un message personnel. Pourrais-tu, s'il te plaît, retirer la photo? Oh, faut tout le temps surveiller. À venir, en musique, Taylor Swift dans un petit instant. 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
1: Gabriel Fredette s'invite dans les prochaines secondes, lui qui nous a offert en avril dernier son tout premier album solo « Qui je suis » sur lequel on retrouve 16 titres, dont le hit « Tant qu'on est toi et moi » que je vous offre maintenant dans Viva la Casa en mode vacances.
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On se retrouve à 16h demain pour Viva la Casa en mode vacances. Bien hâte de vous ramener à la maison ou encore de faire partie de votre apéro. Tout dépendant de votre situation, on est-tu en vacances ou au travail? Quoi qu'il en soit, je vais me faire un plaisir de vous accompagner. Diane Simard vous souhaite une excellente soirée. Les hits Viva s'invitent dans un moment. Ciao, à demain!

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5: Bonsoir, ici Claude Marquis, voici vos actualités. La Fédération du préhospitalier du Québec rappelle que les négociations avec le gouvernement se poursuivent, et ce, malgré l'entente de principe conclue par la Fédération de la santé et des services sociaux, affiliée à la CSN. Pour la FPHQ, les discussions achoppent toujours sur le régime de retraite, alors que les questions salariales, les primes et les avantages sociaux seraient déjà réglées. La Fédération du préhospitalier du Québec représente notamment les employés d'urgence Bois-Franc ainsi que les ambulances de Lister et Plessisville. Et à un peu plus de 2 mois des élections générales au Québec, la circonscription d'Arthabasca-l'Érable demeure solidement dans le camp du Parti québécois, selon la plus récente projection de Québec 125. Le député Alex Boissonneau est donc favori pour conserver son siège. C'est ce qui complète vos informations. 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
2: Mesdames et messieurs, je suis plus que content, ravi d'être avec vous pour débuter la semaine et votre soirée à Viva. Oli Bombardier qui vous accompagne avec les hits number one. On va avoir du Samantha Fox, Touch Me, George Michael avec Faith, un retour en 87. Dua Lipa qui s'amène également Break My Heart. Mais on va commencer avec un méchant gros hit sorti en 90. C'est Madonna qui nous chante Vogue dans les hits Viva. Ah, ça va être bon cette soirée-là.

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1: En 93, Salt and Peppa s'unissait au groupe En Vogue pour célébrer les hommes qui savent aimer, respecter et être présents. Un classique rempli d'attitude. Voici What a Man à Viva, la musique. 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
1: C'est rien que ça qu'on a, des number one. Dans la prochaine demi-heure, on va pouvoir entendre du Olivier Dion avec « Si j'étais son sol ». Hey, c'est sorti, v'là genre une dizaine d'années. C'est sorti en 2015 même. Ça a été un gros hit. Coolio avec « Gangsta Paradise » également. Lorsqu'on va revenir, tout de suite, là, la première chanson qui va amorcer ça, là, c'est « The Pussycat Dolls, Don't Ya » qui s'amène dans les prochaines minutes. Restez là, à Viva la Musique.
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En 2017, je sais pas vous étiez où, mais moi, quand cette tune-là est sortie, je me déhanchais le popotin. Ed Sheeran a lancé une chanson au rythme sain, mais vraiment accrocheur. Elle est restée 14 semaines au numéro 1 au Royaume-Uni et encore aujourd'hui, elle fait partie des chansons les plus écoutées de toute l'histoire de Spotify. Puis nous, on la joue là, dans les hits Viva. Ed Sheeran avec Shape of You à Viva, la musique.

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1: J'aimerais saluer Catherine qui nous a texté pour nous dire à quel point elle a trippé sa soirée de 18h pour les hits Viva. Merci de nous avoir texté, Catherine. Là, ça me fait vraiment plaisir. Écoutez, c'est du lundi jusqu'au jeudi, les hits Viva dès 18h. Les meilleurs numéro 1 en chanson, on les joue en seulement une heure. Fait qu'il faut vraiment que tu mets une alarme demain, là. Tu mets une alarme, 2 minutes, 3 minutes, juste pour bien te préparer, parce que des numéro 1, il y en a en tabarouette dans les hits Viva. Mon nom, c'est Ali Bombardier. On va pouvoir se reparler dès demain pour d'autres number one. Mes chers amis, sinon, ben, fermez les yeux, mais gardez toujours votre radio ouverte parce qu'il n'y a que de la bonne musique qui s'en vient à Viva. Bye bye tout le monde, bonne soirée.
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3: Bonsoir, ici Claude Marquis. Voici vos actualités. La Fédération du préhospitalier du Québec rappelle que les négociations avec le gouvernement se poursuivent, et ce, malgré l'entente de principe conclue par la Fédération de la santé et des services sociaux, affiliée à la CSN. Pour la FPHQ, les discussions achoppent toujours sur le régime de retraite, alors que les questions salariales, les primes et les avantages sociaux seraient déjà réglées. La Fédération du préhospitalier du Québec représente notamment les employés d'urgence Bois-Franc ainsi que les ambulances de Lister et Plessisville. Et à un peu plus de 2 mois des élections générales au Québec, la circonscription d'Arthabaska l'Érable demeure solidement dans le camp du Parti québécois, selon la plus récente projection de Québec 125. Le député Alex Boissonneau est donc favori pour conserver son siège. C'est ce qui complète vos informations. 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

À Victoriaville, bon lundi soir, on est le 27 juillet. Déjà la dernière semaine du mois qui commence, ça a passé vite, me semble. Ça passe toujours vite quand on est dans les mois de vacances. Et là, c'est les vacances de la construction qui se terminent aussi en même temps cette semaine. Et il y a plein d'activités à faire à Victoriaville. Comme par exemple, demain à 18h ou mercredi à 10h, on a du yoga sur la montagne au Mont Arthabaska. Donc si vous avez besoin de relaxer dans la nature, vraiment, c'est l'activité à aller faire.

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1: Danaï Thériault qui vous accompagne jusqu'à minuit à Victoriaville. Et si vous voulez être certain de ne rien manquer de l'actualité, qu'est-ce qui se passe chez nous? Il y a un site à retenir, c'est monvicto.com et vous pouvez dès maintenant aller lire tous les articles qui sont publiés. Comme par exemple, aujourd'hui, on a su qu'Alain Brassard est nommé président par intérim des producteurs

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5: Voici vos nouvelles, Arsenal Média. Près de 3 semaines après le 1er juillet, 13 ménages sont toujours à la recherche d'un logement dans la région de Victoriaville et de l'Érable, selon l'Office d'habitation Centre du Québec. C'est 9 de moins qu'à la fin juin. L'Office souligne que malgré cette baisse, la demande reste forte et déplore le manque de logements abordables. Moins d'un an après son arrivée, Nathalie Legault quitte son poste de directrice générale de la Jeune Chambre de Victoriaville. Elle se consacrera désormais au développement de son entreprise. Le vieillissement de la population continue de se faire sentir au centre du Québec. Selon les plus récentes données de l'Institut de la statistique du Québec, la région a enregistré plus de décès que de naissances en 2025, une tendance également observée à l'échelle provinciale. Malgré ce bilan, le centre du Québec demeure l'une des régions où le taux de fécondité est le plus élevé au Québec et où les femmes deviennent mères à un âge relativement jeune. Finalement, côté météo à Victoriaville, ce soir et cette nuit, c'est dégagé et le minimum est de 15 degrés. Pour Tetford Mines, c'est partiellement nuageux et le minimum est de 10 degrés.
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